C'est Teramène, bonjour et bienvenue en excellent lundi, bon début du mois de juin, ça y est, on y est, l'été arrive. La suite à 4h avec Abba et Daniel Balavoine, bonjour.

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Bonjour, un excellent lundi. Nous fêtons aujourd'hui les Justins et les Renans. 152e jour de l'année. Le soleil se lève à 5h51, se couche à 21h45. Et c'est encore 2 minutes de durée d'ensoleillement. Temps sympa pour cette journée. Voici Robbie Williams sur RMN.

très brave et peut-être bonne route en direction du travail. En ce 1er juin, nous fêtons l'anniversaire notamment d'Alanis Morissette qui va passer le cap aujourd'hui des 53 ans. Nous allons également saluer un grand homme du cinéma, c'est Morgan Freeman qui fête ses 90 ans. Bienvenue, c'est RMN qui vous accompagne avec de la musique. Je vous ai préparé le nouveau Héloïse. Il s'appelle Coy Girl Moderne, également Dépêche Mode. Et voici Calogero avec Pomme C sur RMN. Bon petit déjeuner.

0: 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Bonjour le Nord Finistère avec la Bretagne qui se réveille tranquillement ce lundi. Nous sommes le 1er juin et c'est le mois de l'été. Allez, tout de suite l'horoscope et avant 5h, les Bee Gees et Niagara. Je vous retrouve demain à 4h.
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2: Bonjour à tous, très belle journée en ce lundi 1er juin. On débute l'horoscope avec les béliers. Bâtir l'avenir en duo pourrait se décider dans les semaines à venir dans un climat sécurisant. Les taureaux, vous avez manqué de peu la signature d'un projet et il vous faut alors affiner vos prétentions. Gémeaux, le ciel astral bienveillant vous met à l'abri d'un retournement de situation peu commode. Les cancers, une super formation de haut niveau va devenir indispensable pour vous faire progresser. Les lions, n'avouez surtout pas que ce que l'on vous propose n'est pas ce que vous attendiez. Les vierges, ne tournez pas en rond, vos diplômes sont là et vous voilà prêts à tout pour vous en servir. Balance, un projet financier pourrait devenir compliqué à réaliser seul, choisissez un partenaire valable. Les scorpions, un petit stage en apparence anodin va vous faire découvrir un nouvel univers. Les sagittaires, ne tournez pas la page trop vite, côté rencontre, faites l'effort de vous faire connaître. Les capricornes, la rubrique finance vous prépare une innovation aux retombées inespérées. Verseau, une offre inattendue vous permet vite et bien de changer de route car c'est le bon moment. Et enfin les poissons, le surplus d'efforts que vous avez fourni va enfin payer au-delà de vos espérances. Très belle journée sur RMN.

0: Voilà, c'est lundi en ce 1er juin. Donc nous y sommes effectivement, un beau mois de juin à vivre ensemble, le mois de l'été. Simple Minds pour la musique et puis Goldman Frederick Jones après les infos.
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2: Bonjour à tous, lundi 1er juin.
1: Gwen Bro.
2: Elvin a vécu au rythme du trophée Centre Morbihan. Samedi, près de 500 bénévoles ont participé à l'organisation de la première étape du trophée Centre Morbihan dans les rues d'Elvin. L'épreuve internationale junior a attiré un large public tout au long de la journée et s'est conclue par la victoire de l'Italien Enrico Baliana. Les addictions à la cocaïne progressent dans le Morbihan. L'association Douarnenez tire la sonnette d'alarme face à l'augmentation des consommations de cocaïne et de crack dans le département. Plus de 5600 personnes ont été accompagnées l'an dernier dans des centres de soins à Lorient, Vannes, Pontivy, Ploermel et encore Aurès, soit près de 24% de plus qu'en 3 ans. La fonderie de Bretagne, toujours dans le flou à Caudan. La CGT de la fonderie de Bretagne dénonce une activité quasi inexistante, malgré les ambitions affichées dans le secteur de la défense. Un an après la reprise par Europlasma, les salariés s'inquiètent du manque de commandes. Drame au bois du château à Lorient. Hier après-midi, un enfant de 10 ans a perdu la vie après une chute depuis le 5e étage d'un immeuble de la rue Gabriel-Fauret dans le quartier du Bois-Château. C'est à Lorient. Une enquête a été ouverte par le parquet pour déterminer les circonstances exactes du drame. Les premières investigations n'indiquent pas l'intervention d'un tiers et une autopsie doit être réalisée dans les prochains jours. Vendredi, les chasseurs de plumeurs ont alerté sur une explosion de la population de sangliers dans la commune devenue la plus touchée du Morbihan par les dégâts agricoles. Depuis la fin de l'été dernier, 165 animaux ont déjà été prélevés et les dégâts sont estimés à 46 000 euros. À l'international, l'armée israélienne a annoncé s'être emparée de la forteresse de Beaufort, un site stratégique emblématique situé au sud Liban. Cette avancée s'accompagne d'un appel à l'évacuation lancé aux habitants d'une vaste zone frontière, faisant craindre encore une nouvelle intensification des opérations militaires dans la région. Nous sommes le 1er juin et comme chaque début de mois, il y a du nouveau pour le porte-monnaie. On fait le point avec Titouan Guibert.
3: On commence par une bonne nouvelle. Le SMIC augmente. Les salariés concernés toucheront environ 35 euros net de plus par mois, portant le salaire minimum net à 1477 euros. Autre coup de pouce, l'indemnité carburant de 100 euros. Si vous roulez au moins 30 km par jour pour aller travailler, vous pouvez désormais demander cette aide sur le site des impôts. Mauvaise nouvelle en revanche pour les fumeurs. Le prix du paquet de cigarettes augmente encore de quelques centimes. Il dépasse désormais les 13 euros pour la plupart des marques.
2: Merci Titouan. Les pronostics pour le quintet d'aujourd'hui, c'est à Vichy pour le prix Châtel-Perron. Notez le 13, le 9, le 8, le 5, le 3, le 6, le 2 et le 4. Voilà pour l'actualité, la météo.
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2: Enfin, nous allons pouvoir respirer ce matin avec des températures de saison, comptées entre 12 et 15 degrés en moyenne, sous un ciel partagé entre nuages et éclaircies sur le sud Finistère, le Morbihan et le centre Bretagne. Un risque d'averse persiste dans les pays brestois. Cet après-midi, le thermomètre grimpe de 18 à 22 degrés, 18 à Brest et Quimper, 19 à Concarneau et Quimperlé, 20 degrés à Vannes et 21 à Pontivy. On va sur le littoral de la mer. Elle est haute actuellement, coefficient 71. Elle sera basse vers 12h30.
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0: C'est bien Goldman, Frédéric C. Jones, à nos actes manqués avec RNN. Et nous sommes bien en place.
1: Oui.
0: Bonjour Camille.
1: Bonjour.
0: Et bien voilà, on parlait du mois de juin, on n'a pas arrêté de parler du mois de juin
1: bien
0: donc ces derniers jours. On est bien lancé, donc ce lundi 1er juin, Justin, Justine, on vous fait des bisous, c'est votre fête. Dans Backstage aujourd'hui, c'est vrai qu'en arrivant à la radio ce matin, il y a quelques minutes pour moi, on évoquait donc Dua Lipa qui fait un énorme cadeau à ses fans, on en parlera à 7h15 ce matin.
1: Tout à fait.
0: C'est quoi? C'est son concert qui est gratuit.
1: C'est gratuit en ligne.
0: Oui, effectivement. Avec un début de vidéo sympa puisqu'elle est dans son lit comme nous, comme moi tout à l'heure.
1: Voilà, elle annonce avec concert. Autant de grâce et d'élégance que Dua Lipa.
0: Alors, de la grâce et de l'élégance dans le chrono, Camille, écoute bien. Question sur les cigales puisqu'on lance au mois de l'été.
1: J'adore.
0: Et des elfes. Ça, c'est beaucoup plus au nord, hein, les elfes, nous sommes d'accord. Oui. T'es inquiète ou pas?
1: Non,
0: t'es pas inquiète, ça va. Des baleines et des hippopotames.
1: Ok.
0: Oui, tu lèves les yeux au ciel.
1: Non, mais j'écoute.
0: Question sur Netflix.
1: Ça me va.
0: James Bond.
1: Oui.
0: Et puis, le retour du ni oui ni non.
1: Oh.
0: Je sais que tu jouais beaucoup au ni oui ni non avec ton père. Ce ne sont pas les questions de ton papa, parce qu'il n'est jamais arrivé à te piéger. Mais moi, je vais y arriver. Je crois que Laurent sera ravi.
1: Je suis tout.
0: Allez, à tout à l'heure pour le chrono. Et nous, on va vous dire bonjour.
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0: Pierre Garnier sur RMN, bonjour.
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0: Un très bon lundi, en ce 1er juin. Tu sais que c'est pour aujourd'hui le retour du ni oui ni non.
1: Je sais, je suis au fait.
0: Allez, ça sera en fin de chrono. On démarre avec...

0: vous. Dans quel pays plus de la moitié des gens croient aux elfes? Alors, la Suède ou l'Islande?
1: C'est l'Islande, j'ai appris ça. Et je crois qu'il y a une bonne partie de la population qui croit aux elfes. C'est
0: effectivement.
1: Incroyable.
0: Pendant combien de temps les cigales vivent-elles sous terre avant donc d'émerger pour quelques semaines seulement?
1: Je crois que c'est très long.
0: Elles se frottent les ailes.
1: Je crois que c'est très, très long.
0: C'est, alors, je te mets 5 ans, 10 ans ou 17 ans.
1: 17 ans.
0: 17 ans sous terre.
1: J'allais dire 20 ans, donc 17.
0: C'est le mois de juin. On a un petit jingle cigale. Ben voilà, oui. On a un petit jingle cigale. Ça fait du bien.
1: Je m'y vois.
0: Quel est le mammifère le plus mortel au monde? La baleine ou l'hippopotame?
1: C'est l'hippopotame. C'est dangereux, un hippopotame.
0: Quand ça charge,
1: ça charge.
0: Plus de chance. Hein. En quelle année Netflix, qui était donc auparavant une entreprise de location de DVD, a-t-elle lancé donc des services de streaming? En 2000 ou plus récemment, enfin en 2007?
1: 2007, on est bientôt sur les 20 ans. Donc.
0: Ni oui ni non?
1: Allez.
0: Ni oui ni non ou James Bond? James Bond? Allez, James Bond d'abord. Allez. Qui est James Bond dans Goldfinger? Daniel Craig? Sean Connery ou Roger Moore?
1: Sean Connery, non?
0: Oui, 1965, et écoute Shirley Bassey.
2: Goldfinger.
0: Et ni oui ni non ou pas ni oui ni non?
1: Allez, c'est parti.
0: Tu es prête?
1: Je suis prête.
0: Tu sais ce qu'il y a juste derrière toi, là? Juste derrière, là.
1: Tu sais pas?
0: J'ai un trou de mémoire. À quel jeu on veut?
1: Je ne sais plus, j'ai un trou de mémoire également.
0: Non, c'est quoi le principe du jeu?
1: Je ne sais plus. Il ne faut pas dire deux mots.
0: Tu étais joueur, ton père, je crois déjà, ça.
1: J'ai souvent
0: plusieurs fois, ouais. Et t'as gagné ou pas?
1: Non. Je gagne très souvent.
0: Mais là, t'as perdu, tu vois. Comme quoi.
1: C'est pas vrai. Oui.
0: J'ai pas d'autres questions. Tu m'as dit non, c'est pas vrai, je mens. Je pensais que t'allais dire, mais non, j'ai pas, parce que je te connais avec ton naturel.
1: Je sais que tu espérais que je dise ça. Je suis trop forte.
0: J'y arriverai, voilà, pour aujourd'hui. Mylène Farmer pour la suite. Bon début de journée, elle amène.

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2: Madame, monsieur, bonjour, installez-vous.
1: Gwen Bro.
2: Enfant de 10 ans décédé après une chute à Lorient, hier après-midi, un garçon a perdu la vie après une chute depuis le 5e étage d'un immeuble de la rue Gabriel Fauré dans le quartier du Bois-Château à Lorient. Une enquête a été ouverte pour déterminer les circonstances du drame et une autopsie doit être pratiquée dans les prochains jours. La saison touristique reste incertaine en Bretagne. À quelques semaines des grandes vacances, de nombreux professionnels du tourisme constatent un retard dans les réservations pour l'été. Les acteurs de ce secteur espèrent encore des rebonds de dernière minute, mais s'inquiètent surtout sur la baisse du budget consacré aux vacances par de nombreux Français. Un jeune motard blessé après une collision à Questembert, ça s'est passé hier. Un adolescent de 16 ans a été transporté au centre hospitalier Bretagne-Atlantique de Vannes après cet accident entre sa moto et une voiture près de l'étang de Sélac à Questembert. Les circonstances de la collision restent à déterminer par les gendarmes. Le Pontibiscay Festival revient au Poumon Vert. Ce sera le samedi 6 juin. La troisième édition rassemblera skateurs débutants et confirmés au Poumon Vert à Pontivy. Compétition, initiation dès le plus jeune âge, démonstration, concert de hard rock, DJ et inauguration d'une mini-rampe construite par les bénévoles rythmeront cette journée gratuite ouverte à tous. Hier, des milliers de supporters parisiens ont fêté le deuxième sacre consécutif du PSG en Ligue des Champions lors d'une journée marquée par trois rassemblements. D'abord au Champ de Mars, à l'Élysée, puis au Parc des Princes. Les joueurs ont été acclamés à chaque étape de ce parcours festif, symbole d'un succès historique pour le club parisien. La cigarette perd du terrain en France. Selon l'Observatoire français des drogues et des tendances addictives, le nombre de fumeurs quotidiens atteint un niveau historiquement bas. Les explications par Dimitri Goutan.
3: Oui, moins d'un adulte sur cinq fume tous les jours, du jamais vu depuis 2000. Chez les lycéens, la baisse est spectaculaire. À peine 5% fument quotidiennement contre 30% en 2010. Logiquement, les ventes des buralistes ont plongé de 8% en un an. Ce recul s'observe partout, y compris près des frontières, car la Belgique et le Luxembourg ont augmenté leurs taxes. Enfin, si la cigarette classique recule au profit des patchs, le narguilé progresse.
2: Merci Dimitri. Malgré ce net recul des ventes officielles, la vigilance reste de mise. La France demeure l'une des destinations principales pour le tabac de contrebande en Europe. On passe au pronostic pour le quintet de ce lundi, direction Vichy pour le prix de Châtel-Perron. 13 partants au départ tout à l'heure à 13h55. Notez le 13, le 9, le 8, le 5, le 3, le 6, le 2 et le 4. Voilà, tout de suite, on passe à la couleur du ciel pour ce lundi.
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2: Retour à une météo plus agréable ce matin sur la Bretagne avec des températures retrouvant les valeurs de saison. Il fait entre 12 et 17 degrés sous un ciel variable entre le sud Finistère, le Morbihan et le centre de la région. Quelques ondées restent possibles vers les environs de Plouzané. Cet après-midi, les températures atteindront 18 degrés à Guipava et Douarnenez, 19 à Moëlan-sur-Mer et Cloire-Carnoët, 20 à Auray et 21 à Loudéac avec des éclaircies qui deviendront de plus en plus larges au fil des heures. Le vent souffle de sud 25 à 35 km/h. Bonne matinée.
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0: Voilà un air d'été plein de soleil, le titre Écran total. Alors c'est vrai qu'on a plutôt donné, mais voilà, nouveauté RMN pour ce petit matin. J'entends la machine qui ronfle de l'autre côté du studio, ne vous en faites pas, la machine à café fonctionne bien. Merci Camille, la suite c'est Cœur de Pirate, Jackson et puis l'horoscope de Clara. Tout de suite, la télé sur RMN.
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4: Bonjour, au programme de votre soirée télé de ce lundi 1er juin sur TF1, l'été 36, la suite de la série avec Juliette de Bonnat et Sophia Issaidi. Sur France 2, Meurtre au paradis, la 15e saison de la série. Sur France 3, le jour le plus long, film avec John Wayne. En mai 1944, alors que les forces alliées sont regroupées dans le sud de l'Angleterre, l'atmosphère est tendue, chargée d'anticipation et de préparation. Sur Arte, Il était une fois, La Révolution, film réalisé par Sergio Leone. Sur W9, Independence Day, Résurgence. Film réalisé par Roland Emmerich. Sur France 4, Stromae, le vertige du succès, documentaire. En trois albums, Stromae a transformé des compositions intimes en succès planétaire. Le jeune artiste belge à la créativité nourrie par sa mélancolie voit ses morceaux envahir les ondes internationales. Et puis sur France 5, Thalassa, Aventures extrêmes, série documentaire sur le thème Brésil au rythme de l'océan. Diego Buñuel explore le littoral brésilien. Très belle soirée télé à tous.

0: Michael Jackson avec RMN. Alors c'est Clara maintenant pour le premier rendez-vous avec les astres de ce mois de juin. C'est quand même assez solennel, mais auparavant j'aimerais évoquer avec vous les Fous du Roi qui fêtent leur 10e anniversaire. Ça se fête 10 ans. À Châteauneuf donc du Fou, dans le Finistère bien sûr, avec une nouvelle comédie pleine d'humour, La Famille a décapsulé. Je répète, La Famille a décapsulé, alors rendez-vous ce samedi donc 6 juin à 20h30, encore le dimanche 7 juin à 15h30. Vous aurez plein d'infos si vous le souhaitez donc sur notre site internet. Une belle sortie théâtre à partager tout près de chez vous à Châteauneuf. Même si vous êtes à Quimper, allez à Châteauneuf. On continue bien sûr l'horoscope, Clara.
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2: Bonjour à tous, très belle journée en ce lundi 1er juin. On débute l'horoscope avec les béliers. Bâtir l'avenir en duo pourrait se décider dans les semaines à venir dans un climat sécurisant. Les taureaux, vous avez manqué de peu la signature d'un projet et il vous faut alors affiner vos prétentions. Gémeaux, le ciel astral bienveillant vous met à l'abri d'un retournement de situation peu commode. Les cancers, une super formation de haut niveau va devenir indispensable pour vous faire progresser. Les lions, n'avouez surtout pas que ce que l'on vous propose n'est pas ce que vous attendiez. Les vierges, ne tournez pas en rond, vos diplômes sont là et vous voilà prêts à tout pour vous en servir. Balance, un projet financier pourrait devenir compliqué à réaliser seul, choisissez un partenaire valable. Les scorpions, un petit stage en apparence anodin va vous faire découvrir un nouvel univers. Les sagittaires, ne tournez pas la page trop vite, côté rencontre, faites l'effort de vous faire connaître. Les capricornes, la rubrique finance vous prépare une innovation aux retombées inespérées. Verseau, une offre inattendue vous permet vite et bien de changer de route car c'est le bon moment. Et enfin les poissons, le surplus d'efforts que vous avez fourni va enfin payer au-delà de vos espérances. Très belle journée sur RMN.
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0: On a bien vu le calendrier. Un bon 1er juin. On lance ce mois de juin ensemble. RMN, bonjour. Alors, la météo, bien sûr. Les infos avant d'écouter le groupe Imagination et le cargo d'Axel Bauer.
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2: Bonjour à tous. Lundi 1er juin.
1: Gwen Bro.
2: Elvin a vécu au rythme du trophée Centre Morbihan. Samedi, près de 500 bénévoles ont participé à l'organisation de la première étape du trophée Centre Morbihan dans les rues d'Elvin. L'épreuve internationale junior a attiré un large public tout au long de la journée. C'est conclu par la victoire de l'Italien Enrico Baliana. Les addictions à la cocaïne progressent dans le Morbihan. L'association Douarnenez tire la sonnette d'alarme face à l'augmentation des consommations de cocaïne et de crack dans le département. Plus de 5600 personnes ont été accompagnées l'an dernier dans des centres de soins à Lorient, Vannes, Pontivy, Plohermel et encore Aurès, soit près de 24% de plus qu'en 3 ans. La fonderie de Bretagne, toujours dans le flou à Caudan. La CGT de la fonderie de Bretagne dénonce une activité quasi inexistante, malgré les ambitions affichées dans le secteur de la défense. Un an après la reprise par Europlasma, les salariés s'inquiètent du manque de commandes. Drame au bois du château à Lorient. Hier après-midi, un enfant de 10 ans a perdu la vie après une chute depuis le 5e étage d'un immeuble de la rue Gabriel-Fauré dans le quartier du bois château. C'est à Lorient. Une enquête a été ouverte par le parquet pour déterminer les circonstances exactes du drame. Les premières investigations n'indiquent pas l'intervention d'un tiers et une autopsie doit être réalisée dans les prochains jours. Vendredi, les chasseurs de plumeurs ont alerté sur une explosion de la population de sangliers dans la commune devenue la plus touchée du Morbihan par les dégâts agricoles. Depuis la fin de l'été dernier, 165 animaux ont déjà été prélevés et les dégâts sont estimés à 46 000 euros. À l'international, l'armée israélienne a annoncé s'être emparée de la forteresse de Beaufort, un site stratégique emblématique situé au sud Liban. Cette avancée s'accompagne d'un appel à l'évacuation lancé aux habitants d'une vaste zone frontière, faisant craindre encore une nouvelle intensification des opérations militaires dans la région. Nous sommes le 1er juin et comme chaque début de mois, il y a du nouveau pour le porte-monnaie. On fait le point avec Titouan Guibert.
3: On commence par une bonne nouvelle. Le SMIC augmente. Les salariés concernés toucheront environ 35 euros net de plus par mois, portant le salaire minimum net à 1477 euros. Autre coup de pouce, l'indemnité carburant de 100 euros. Si vous roulez au moins 30 km par jour pour aller travailler, vous pouvez désormais demander cette aide sur le site des impôts. Mauvaise nouvelle en revanche pour les fumeurs. Le prix du paquet de cigarettes augmente encore de quelques centimes. Il dépasse désormais les 13 euros pour la plupart des marques.
2: Merci Titouan. Les pronostics pour le quintet d'aujourd'hui, c'est à Vichy pour le prix Châtel-Perron. Notez le 13, le 9, le 8, le 5, le 3, le 6, le 2 et le 4. Voilà pour l'actualité, la météo.
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2: Enfin, nous allons pouvoir respirer ce matin avec des températures de saison comptées entre 12 et 16 degrés en moyenne sous un ciel partagé entre nuages et éclaircies sur le sud Finistère, le Morbihan et le centre Bretagne. Un risque d'averse persiste dans le pays brestois. Cet après-midi, le thermomètre grimpe de 18 à 22 degrés, 18 à Brest et Quimper, 19 à Concarneau et Quimperlé, 20 à Vannes, 21 à Pontivy. Le ciel se dégagera progressivement avec de belles éclaircies, même si le Finistère conservera une ambiance assez humide et parfois grise. Bonne matinée à tous.
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0: c'est Axel Bauer et le cargo et on vous souhaite la bienvenue. Camille, bonjour.
1: Bonjour.
0: On y est.
1: Ça y est,
0: ce premier, oui, on parle du mois de juin.
1: Oui.
0: Voilà, ce bon 1er juin à vivre ensemble et une bonne semaine et nous fêtons les Justin et les...
1: Justine.
0: Alors, notre petit teasing, comme on dit, de backstage, donc ce matin, entre 7h et 8h, Dua Lipa, qui fait un énorme cadeau, c'est son concert dispo gratuitement sur YouTube.
1: Exactement.
0: C'est ça, la tournée, pardon, tout à l'heure. Bon, Camille Info, vas-y, parce que je commence à bafouiller, il est trop tôt. Vas-y Camille.
1: Les femmes ont besoin d'un nombre de minutes, de quelque chose de bien spécifique par jour pour être heureuses. Mais alors, quoi
0: par
1: est-ce?
0: C'est ce à quoi je pense ou pas?
1: Ça pourrait, mais c'est pas ce exactement à quoi tu penses.
0: Bah, tout à l'heure. Dans la jungle des relations amoureuses modernes. On
1: justement.
0: Dit bien moderne. Et justement, tu as raison. Un nouveau terme fait fureur sur les réseaux sociaux.
1: Oui, et c'est terrible.
0: Mais on en parle quand même parce que vous êtes peut-être tombé dessus. Mais en même temps, il y a une petite idée intéressante derrière.
1: Oui,
0: en même temps,
1: oui,
0: en même temps.
1: On peut dire ça.
0: Alors, on vous souhaite donc un très bon lundi. Vous restez bien avec nous. Bien sûr, l'horoscope, votre horoscope quotidien, vous n'avez pas raté si vous nous retrouvez maintenant. On écoute Ed Sheeran. Vous êtes sur RMN.

0: C'est bien la Bretagne en musique, c'est bien Bruno Mars. Bon lundi.
1: Camille, info.
0: Les femmes ont besoin. C'est vous. Les femmes ont besoin d'un nombre de minutes bien spécifique par jour pour être heureuses. Mais de quoi s'agit-il, Camille ?
1: D'attention quotidienne de leur homme, mon cher Christophe.
2: Moi, si j'étais un homme, je serais capitaine.
1: Pas mal. Très bon choix. Très bon choix. Je valide.
0: Je marque un point là.
1: Tu marques un excellent point.
0: Magnifique Diane Tell. Tu vois, je suis très content.
1: Non,
0: j'ai l'impression de rougir. Je rougis ou pas?
1: Un petit peu tout rose.
0: Très bien, alors dis-nous.
1: Bon, quand on parle d'attention quotidienne de leur homme, on ne parle pas forcément de grandes déclarations ou de gestes spectaculaires, encore que, mais surtout d'une présence sincère, régulière et attentive de leur partenaire. Ça rime. Des chercheurs en sciences sociales ont analysé les habitudes de couple sur plusieurs mois, en croisant des indicateurs de bien-être émotionnel, de satisfaction relationnelle et de stress. Oui. Ce sont donc bien ces 47 minutes qui semblent être le seuil moyen à partir duquel les femmes se sentent écoutées, valorisées et connectées à leur partenaire. Et cette attention peut prendre plusieurs formes. Une conversation sans distraction, donc sans avoir le téléphone ou la télé à côté. Un geste tendre ou spontané. Oui. Un câlin, c'est toujours bien les câlins. Une aide concrète dans le quotidien et un moment partagé sans écran. Oui. Une minute de regard sincère, sachez que ça vaut souvent plus qu'une heure de cohabitation silencieuse.
0: Comment tu le dis toi?
1: Une minute de regard sincère, vraiment se regarder dans les yeux, je sais pas faire quelque chose. Bref, 47 minutes par jour, ce n'est pas une contrainte, c'est une invitation à ralentir, à se reconnecter et à faire de l'amour un espace d'attention mutuelle.
0: C'est beau.
1: Après, 47 minutes, ça peut permettre de faire autre chose en matière de connexion d'individu. Je me permets.
0: J'en étais sûr.
1: Bah, écoute, moi, franchement, je trouve que quand c'est bien fait, c'est excellent pour la communication.
0: Et en même temps, c'est le mois de juin.
1: Exactement.
0: Rod Stewart. Allez, ça, c'est la suite. C'est bien. RMN, bon début de journée avec nous.
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1: Bonjour à tous et bienvenue.
0: Gwen Bro.
1: Vannes confirme son attractivité auprès des étudiants. Aujourd'hui, Vannes occupe la première place du classement 2026 du magazine L'Étudiant parmi les villes de moins de 20 000 étudiants. Cadre de vie autour du golfe du Morbihan, offre de formation et perspectives d'emploi séduisent les jeunes, même si le coût du logement et les transports restent des points faibles régulièrement dénoncés. Un jeune motard hospitalisé après un accident à Questembert hier après-midi, cet adolescent de 16 ans a été transporté au centre hospitalier Bretagne-Atlantique à Vannes après une collision entre sa moto et une voiture près de l'étang de Sélac à Questembert. Une enquête de gendarmerie doit déterminer les circonstances exactes de l'accident. Une île de la Riade est-elle mise en vente à 2,5 millions d'euros? Samedi, l'agence Creds a officiellement mis sur le marché l'île de Rieck, située sur la commune de Belz, dans la Riade est-elle. Cette propriété privée de près de 6 hectares comprend deux maisons rénovées, un espace naturel protégé, un ponton et 5 plages pour un prix affiché donc, comme je vous le disais, de 2,5 millions d'euros. La 5e édition du Festiquette se tiendra les 5 et 6 juin au Faouette. Parmi les têtes d'affiche cette année, Super la compagnie créole ou encore NASA. Comment se passe l'organisation de l'événement? La réponse avec Fabien Kervéadou, cofondateur du Festiquette.
2: L'organisation, elle est de plus en plus facile, on va dire. Pourquoi? Parce qu'on a des bénévoles en or. C'est vraiment une grosse force qu'on a au Festiquette et ainsi des partenaires privés qui sont derrière nous et chaque année ça évolue. Et je profite aussi vraiment pour leur remercier parce que sans eux, on peut pas organiser un festival tel que Festiquette et on sera prêt pour accueillir les festivaliers chez nous en terre faouettaise.
1: Voilà, rendez-vous les 5 et 6 juin au Faouette pour le Festiquette. Le vendredi est quasiment complet et il reste encore des places pour le samedi. Malgré un contexte économique toujours tendu, la solidarité ne faiblit pas. Les associations ont enregistré une belle surprise l'an dernier avec une nette progression des dons des particuliers. Margot Duitil.
3: Les Français ont été plus généreux en 2025. Selon le baromètre de France Générosité, les dons aux associations ont augmenté de 3,6% sur un an pour atteindre plus de 1,2 milliard d'euros collectés. Une hausse remarquable alors que l'inflation continue de peser sur le budget des ménages. Autre tendance forte, le développement des dons sur Internet, plus d'un tiers des dons ponctuels sont désormais réalisés en ligne. Les événements caritatifs sur le web ont même permis de doubler les montants récoltés en un an. Un signal encourageant pour les associations, même si elles restent prudentes pour 2026.
1: Merci Margot. 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
1: La journée débute sous des températures agréables, proches des normales de la saison, avec 12 à 16 degrés relevés ce matin. Le ciel alterne entre passages nuageux et éclaircies sur le sud de la Bretagne, tandis qu'un faible risque d'averse subsiste vers Saint-Renan et le nord-ouest du Finistère. Pour cet après-midi, comptez 18 au Relecq-Kerhuon, à Fouesnant, 19 à Rieck-sur-Bellon et Mélac, 20 à Plérin et 21 à Noyal-Pontivy. Le soleil gagnera progressivement du terrain sur la majorité des départements bretons. La mer est haute actuellement, coefficient 71, elle sera basse vers midi 30.
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0: C'est vrai que nous sommes super contents d'écouter de la chanson française comme on l'aime sur RMN, donc Pascal Obispo bien sûr et Francis Cabrel. Alors,
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0: Dans la jungle des relations amoureuses modernes. Alors un nouveau terme fait fureur, Camille, sur les réseaux sociaux.
2: Le shrekking.
0: Eh bien écoute.
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0: Je sais
2: ce
0: que tu vas
2: dire. Oui, tu l'as déjà joué celle-là. Ah oui,
0: donc c'est quoi, c'est la, pas forcément la beauté. Bon, on t'écoute.
2: Bon, on parle de Shrek, pourquoi? Parce que justement, inspiré du célèbre ogre vert de DreamWorks, ce phénomène consiste à fréquenter une personne jugée moins attirante dans l'espoir qu'elle sera plus fidèle, plus investie ou moins toxique qu'un partenaire perçu comme trop beau.
0: Je vais être franc, moi j'y pense très souvent à ça. Non mais c'est vrai.
2: Mais attends, ta compagne elle est absolument curieuse. C'est terrible.
0: Non, pardon. Qu'est-ce que j'ai? Non, c'est pas. Non, mais pas ma compagne. Mais je pense globalement au fait que quand on a une. Mais bon, c'est pas grave. Oh là là. Oh, tu m'as piégé. Je m'en vais.
2: Selon la psychologue Carolina Estevez, avec qui tu devrais prendre ton rendez-vous,
0: qui
2: Fissa. Carolina Estevez, citée par le HuffPost britannique. Ce comportement peut être motivé par un burn-out sentimental. Après une série d'échecs, certains recherchent la stabilité auprès de partenaires qu'ils considèrent comme en dessous de leurs standards. Ce qui est déjà terrible comme formulation. Mais cette logique est loin d'être infaillible en plus, parce que comme le souligne Amy Chan, autrice de Breakup Bootcamp, sortir avec quelqu'un de moins beau ne garantit en rien qu'on sera mieux traité. Je vais pas citer mes ex. Le shrekking révèle une tension entre désir de sécurité affective et jugement esthétique. Si certains y voient une tentative de sortir des dictates de la beauté, d'autres dénoncent une pratique quand même humiliante, déshumanisante, qui réduit les partenaires à leur simple physique.
0: C'est
2: mais c'est nul de faire ça.
0: Non, mais bien sûr,
2: Et le nom même de cette tendance, shrekking, qui fait référence à la romance entre Fiona et Shrek, où l'amour triomphe
0: au-delà des apparences.
2: Mais c'est de la fiction.
0: C'est vraiment pour le clin d'œil, effectivement. Tu l'as vu, toi, sur les réseaux sociaux ou pas, ça,
2: le shrekking? Oui, d'accord. J'ai vu passer, évidemment, parce qu'on adore faire de tous les phénomènes un sujet avec un terme, un anglicisme, si possible.
0: Donc, c'est pour aujourd'hui.
2: Oui.
0: Dazerie pour la suite et puis l'horoscope de Clara de ce lundi. Oui, non, même pas 5 minutes.

0: c'est Matmata avec RMN. On démarre ce mois de juin avec de très très nombreuses infos et surtout ce salon international du pastel. C'est à Béric, alors du 7 au 15 juin, c'est dans le Morbihan, Béric, donc à la salle culturelle Le Verger. Je vous dis tout, hein, un rendez-vous donc artistique pour découvrir des œuvres lumineuses et pleines de finesse autour donc du pastel, avec cette année l'artiste américain Jacob Aguiar. Allez voir ses œuvres sur internet. Il sera donc l'invité d'honneur, donc plusieurs expositions, des démonstrations bien sûr et des stages. C'est du 7 au 15 juin à la salle culturelle Le Verger. C'est à Béric dans le Morbihan, le salon du pastel. C'est beau. Voici maintenant Clara, l'horoscope tout en couleur. Clara.
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2: Bonjour à tous, très belle journée en ce lundi 1er juin. On débute l'horoscope avec les béliers. Bâtir l'avenir en duo pourrait se décider dans les semaines à venir dans un climat sécurisant. Les taureaux, vous avez manqué de peu la signature d'un projet et il vous faut alors affiner vos prétentions. Gémeaux, le ciel astral bienveillant vous met à l'abri d'un retournement de situation peu commode. Les cancers, une super formation de haut niveau va devenir indispensable pour vous faire progresser. Les lions, n'avouez surtout pas que ce que l'on vous propose n'est pas ce que vous attendiez. Les vierges, ne tournez pas en rond, vos diplômes sont là et vous voilà prêts à tout pour vous en servir. Balance, un projet financier pourrait devenir compliqué à réaliser seul, choisissez un partenaire valable. Les scorpions, un petit stage en apparence anodin va vous faire découvrir un nouvel univers. Les sagittaires, ne tournez pas la page trop vite, côté rencontre, faites l'effort de vous faire connaître. Les capricornes, la rubrique finance vous prépare une innovation aux retombées inespérées. Verseau, une offre inattendue vous permet vite et bien de changer de route car c'est le bon moment. Et enfin les poissons, le surplus d'efforts que vous avez fourni va enfin payer au-delà de vos espérances. Très belle journée sur RMN.
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0: C'est bien, nous sommes le 1er juin, c'est solennel. Bonjour et bienvenue, bonne semaine. Avec RMN, c'est la Bretagne en musique. Tenez, le groupe Queen et un François Fellman. Joy, après les infos et votre météo.
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2: Madame, monsieur, bonjour, installez-vous.
1: Gwen Bro.
2: Enfant de 10 ans décédé après une chute à Lorient, hier après-midi, un garçon a perdu la vie après une chute depuis le 5e étage d'un immeuble de la rue Gabriel Fauré dans le quartier du Bois-Château à Lorient. Une enquête a été ouverte pour déterminer les circonstances du drame et une autopsie doit être pratiquée dans les prochains jours. La saison touristique reste incertaine en Bretagne. À quelques semaines des grandes vacances, de nombreux professionnels du tourisme constatent un retard dans les réservations pour l'été. Les acteurs de ce secteur espèrent encore des rebonds de dernière minute, mais s'inquiètent surtout sur la baisse du budget consacré aux vacances par de nombreux Français. Un jeune motard blessé après une collision à Questembert, ça s'est passé hier. Un adolescent de 16 ans a été transporté au centre hospitalier Bretagne-Atlantique de Vannes après cet accident entre sa moto et une voiture près de l'étang de Sélac à Questembert. Les circonstances de la collision restent à déterminer par les gendarmes. Le Ponty Biscuit Festival revient au Poumon Vert. Ce sera le samedi 6 juin. La troisième édition rassemblera skateurs débutants et confirmés au Poumon Vert à Pontivy. Compétition, initiation dès le plus jeune âge, démonstration, concert de hard rock, DJ et inauguration d'une mini-rampe construite par les bénévoles rythmeront cette journée gratuite ouverte à tous. Hier, des milliers de supporters parisiens ont fêté le deuxième sacre consécutif du PSG en Ligue des Champions lors d'une journée marquée par trois rassemblements. D'abord au Champ de Mars, à l'Élysée, puis au Parc des Princes. Les joueurs ont été acclamés à chaque étape de ce parcours festif, symbole d'un succès historique pour le club parisien. La cigarette perd du terrain en France. Selon l'Observatoire français des drogues et des tendances addictives, le nombre de fumeurs quotidiens atteint un niveau historiquement bas. Les explications par Dimitri Goutan.
3: Oui, moins d'un adulte sur cinq fume tous les jours, du jamais vu depuis 2000. Chez les lycéens, la baisse est spectaculaire. À peine 5% fument quotidiennement contre 30% en 2010. Logiquement, les ventes des buralistes ont plongé de 8% en un an. Ce recul s'observe partout, y compris près des frontières, car la Belgique et le Luxembourg ont augmenté leurs taxes. Enfin, si la cigarette classique recule au profit des patchs, le narguilé progresse.
2: Merci Dimitri. Malgré ce net recul des ventes officielles, la vigilance reste de mise. La France demeure l'une des destinations principales pour le tabac de contrebande en Europe. On passe au pronostic pour le quintet de ce lundi, direction Vichy pour le prix de Châtel-Perron. 13 partants au départ tout à l'heure à 13h55. Notez le 13, le 9, le 8, le 5, le 3, le 6, le 2 et le 4. Voilà, tout de suite, on passe à la couleur du ciel pour ce lundi.
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2: Retour à une météo plus agréable ce matin sur la Bretagne avec des températures retrouvant les valeurs de saison. Il fait entre 12 et 17 degrés sous un ciel variable entre le sud Finistère, le Morbihan et le centre de la région. Quelques ondées restent possibles vers les environs de Plouzané. Cet après-midi, les températures atteindront 18 degrés à Guipava et Douarnenez, 19 à Moëlan-sur-Mer et Cloire-Carnoët, 20 à Auray et 21 à Loudéac avec des éclaircies qui deviendront de plus en plus larges au fil des heures. Le vent souffle de sud 25 à 35 km/h. Bonne matinée.
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0: Là, c'était bien Joy, le prénom de la fille de François Fellman. Et bonne fête aux Justin et aux...
1: Justine.
0: Alors, c'est un énorme cadeau de la bombe de la star Dua Lipa dans Backstage, dans un très court instant, Camille.
1: Elle a diffusé gratuitement son film, le film complet de son Radical Optimism Tour sur YouTube. C'est un cadeau pour ses fans extraordinaire.
0: Donc, forcément, c'est gratuit.
1: Bien sûr.
0: C'est concert enregistré, tu sais où? C'est Mexico.
1: Exactement.
0: C'est au Mexique, tout à l'heure. Donc, Dua Lipa dans Backstage pour lancer ce bon mois de juin. Le chrono, alors
1: allez.
0: Justement, c'est le mois de l'été, le mois de juin, des cigales. Et des elfes, ça c'est plus au nord.
1: D'accord.
0: Tout à l'heure. Des baleines et des hippopotames.
1: Très bien.
0: Dans le chrono, il est sympa ce chrono.
1: Oui, j'écoute.
0: Netflix.
1: Ça, ça me va.
0: James Bond.
1: Ok.
0: Et puis le retour du ni oui ni non. En 20 secondes, nous allons encore tenter de te piéger avec nos auditeurs.
1: Tenter.
0: On est d'accord. A tout à l'heure pour le chrono, Kevin.
1: A tout à l'heure.
0: Voici Gaëtan Roussel. Bon lundi.
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0: Maria Carré, la diva, et bien sûr RMN. Autre diva, c'est Backstage RMN.
1: Backstage.
0: Oui, énorme surprise de Dua Lipa.

0: Ça t'a surpris, je sais bien, Camille. Eh bien, Dua Lipa, oui.
1: Dua Lipa qui a offert à ses fans un cadeau de taille, la diffusion gratuite du film complet de son Radical Optimism Tour. Oui. Et c'est sur YouTube. Le concert capté lors de ses shows à guichet fermé à l'Estadio Seguros de Mexico est disponible depuis quelques jours. La star britano-albanaise a annoncé la nouvelle sur ses réseaux sociaux, exprimant son enthousiasme à partager cette expérience avec son public.
0: D'ailleurs, elle est dans son lit quand elle
1: lance. Elle se réveille un petit peu et hop là, on est parti. Et elle y dévoile également un premier extrait du futur album End of an Era que l'on entend actuellement. Plus de la diffusion gratuite sur YouTube, Dua Lipa sort un album live.
0: En plus.
1: Et c'est pas tout. Elle multiplie les projets de notre petite star avec un rôle dans le film Pick It.
0: Trop bien. Dua Lipa, c'est vraiment pour lancer ce bon mois de juin et toujours avec le plaisir et le charme. Prends ton verre d'eau, je crois que tu... Je crois que je t'ai piégé. Je crois que t'aimes beaucoup le mois de juin également,
1: oui,
0: Camille.
1: C'est mon mois préféré.
0: Ah bah oui, forcément. Et tu n'es pas la seule. La suite des programmes télé sur RMN, on enchaînera avec les Cranberries. Allez, bonne semaine.
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4: Bonjour, au programme de votre soirée télé de ce lundi 1er juin sur TF1, l'été 36, la suite de la série avec Juliette de Bonnat et Sophia Issaidi. Sur France 2, Meurtre au paradis, la 15e saison de la série. Sur France 3, Le jour le plus long, film avec John Wayne. En mai 1944, alors que les forces alliées sont regroupées dans le sud de l'Angleterre, l'atmosphère est tendue, chargée d'anticipation et de préparation. Sur Arte, Il était une fois, La Révolution, film réalisé par Sergio Leone. Sur W9, Independence Day, Résurgence. Film réalisé par Roland Emmerich. Sur France 4, Stromae, le vertige du succès, documentaire. En trois albums, Stromae a transformé des compositions intimes en succès planétaire. Le jeune artiste belge, à la créativité nourrie par sa mélancolie, voit ses morceaux envahir les ondes internationales. Et puis sur France 5, Thalassa, Aventures extrêmes, série documentaire sur le thème Brésil au rythme de l'océan. Diego Buñuel explore le littoral brésilien. Très belle soirée télé à tous.

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1: Bonjour à tous, lundi 1er juin.
0: Gwen Bro.
1: Elvin a vécu au rythme du trophée Centre Morbihan. Samedi, près de 500 bénévoles ont participé à l'organisation de la première étape du trophée Centre Morbihan dans les rues d'Elvin. L'épreuve internationale junior a attiré un large public tout au long de la journée. C'est conclu par la victoire de l'Italien Enrico Baliana. Les addictions à la cocaïne progressent dans le Morbihan. L'association Douarnenez tire la sonnette d'alarme face à l'augmentation des consommations de cocaïne et de crack dans le département. Plus de 5600 personnes ont été accompagnées l'an dernier dans des centres de soins à Lorient, Vannes, Pontivy, Ploermel et encore Aurès, soit près de 24% de plus qu'en 3 ans. La fonderie de Bretagne, toujours dans le flou à Caudan. La CGT de la fonderie de Bretagne dénonce une activité quasi inexistante, malgré les ambitions affichées dans le secteur de la défense. Un an après la reprise par Europlasma, les salariés s'inquiètent du manque de commandes. Drame au bois du château à Lorient. Hier après-midi, un enfant de 10 ans a perdu la vie après une chute depuis le 5e étage d'un immeuble de la rue Gabriel-Fauré dans le quartier du bois château. C'est à Lorient. Une enquête a été ouverte par le parquet pour déterminer les circonstances exactes du drame. Les premières investigations n'indiquent pas l'intervention d'un tiers et une autopsie doit être réalisée dans les prochains jours. Vendredi, les chasseurs de plumeurs ont alerté sur une explosion de la population de sangliers dans la commune devenue la plus touchée du Morbihan par les dégâts agricoles. Depuis la fin de l'été dernier, 165 animaux ont déjà été prélevés et les dégâts sont estimés à 46 000 euros. À l'international, l'armée israélienne a annoncé s'être emparée de la forteresse de Beaufort, un site stratégique emblématique situé au sud Liban. Cette avancée s'accompagne d'un appel à l'évacuation lancé aux habitants d'une vaste zone frontière, faisant craindre encore une nouvelle intensification des opérations militaires dans la région. Nous sommes le 1er juin et comme chaque début de mois, il y a du nouveau pour le porte-monnaie. On fait le point avec Titouan Guibert.
2: On commence par une bonne nouvelle. Le SMIC augmente. Les salariés concernés toucheront environ 35 euros net de plus par mois, portant le salaire minimum net à 1477 euros. Autre coup de pouce, l'indemnité carburant de 100 euros. Si vous roulez au moins 30 km par jour pour aller travailler, vous pouvez désormais demander cette aide sur le site des impôts. Mauvaise nouvelle en revanche pour les fumeurs. Le prix du paquet de cigarettes augmente encore de quelques centimes. Il dépasse désormais les 13 euros pour la plupart des marques.
1: Merci Titouan. Les pronostics pour le quintet d'aujourd'hui, c'est à Vichy pour le prix Châtel-Perron. Notez le 13, le 9, le 8, le 5, le 3, le 6, le 2 et le 4. Voilà pour l'actualité, la météo.
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1: Enfin, nous allons pouvoir respirer ce matin avec des températures de saison comptées entre 12 et 16 degrés en moyenne sous un ciel partagé entre nuages et éclaircies sur le sud Finistère, le Morbihan et le centre Bretagne. Un risque d'averse persiste dans le pays brestois. Cet après-midi, le thermomètre grimpe de 18 à 22 degrés, 18 à Brest et Quimper, 19 à Concarneau et Quimperlé, 20 à Vannes, 21 à Pontivy. Le ciel se dégagera progressivement avec de belles éclaircies, même si le Finistère conservera une ambiance assez humide et parfois grise. Bonne matinée à tous.
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0: Jake. Et Carla n'est jamais très loin.
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0: Un très bon lundi, en ce 1er juin. Tu sais que c'est pour aujourd'hui le retour du ni oui ni non.
2: Je sais, je suis au fait.
0: Allez, ça sera en fin de chrono. On démarre avec cette info. Dans quel pays plus de la moitié des gens croient aux elfes? Alors, la Suède ou l'Islande?
2: C'est l'Islande, j'ai appris ça. Et je crois qu'il y a une bonne partie de la population qui croit aux elfes.
0: Effectivement. Pendant combien de temps les cigales vivent-elles sous terre avant donc d'émerger pour quelques semaines seulement?
2: Je crois que c'est très long.
0: Elles se frottent les ailes.
2: Je crois que c'est très très long.
0: C'est alors, je te mets 5 ans, 10 ans ou 17 ans?
2: 17 ans.
0: 17 ans ouais, sous terre.
2: J'allais dire 20 ans, donc 17 ans.
0: C'est moi, 2 juin. On a un petit jingle cigale. Ben, voilà, on a un petit jingle cigale. Ça fait du bien.
2: C'est bien.
0: Quel est le mammifère le plus mortel au monde? La baleine ou l'hippopotame?
2: C'est l'hippopotame. C'est dangereux, un hippopotame.
0: Quand ça charge,
2: ça charge.
0: T'as plus de chance. En quelle année Netflix, qui était donc auparavant une entreprise de location de DVD, a-t-elle lancé donc des services de streaming? En 2000 ou plus récemment? Enfin, en 2007.
2: 2007,
0: plus récent.
2: Oui, on est bientôt sur les 20 ans. Donc.
0: Ni oui ni non?
2: Allez.
0: Ni oui ni non ou James Bond? James Bond? Allez, James Bond d'abord. Allez. Qui est James Bond dans Goldfinger? Daniel Craig? Sean Connery ou Roger Moore?
2: Sean Connery, non?
0: Oui, 1965, et écoute Shirley Bassey.
3: Goldfinger.
0: Et ni oui ni non, pas ni oui ni non.
2: Allez, c'est parti.
0: Tu es prête?
2: Je suis prête.
0: Tu sais ce qu'il y a juste derrière toi, là juste derrière là?
2: Pas
0: tu
2: du
0: sais
2: tout.
0: Pas? Non. J'ai un trou de mémoire. À quel jour on veut? À quel jour on joue?
2: Je ne sais plus, j'ai un trou de mémoire également.
0: C'est pas? Non, c'est quoi le principe du jeu?
2: Je ne sais plus. Il ne faut pas dire deux mots.
0: Tu étais joué avec ton père, je crois déjà, ça.
2: J'ai souvent joué avec mon père.
0: Et t'as gagné ou pas?
2: Non. Je gagne très souvent.
0: Mais là, t'as perdu, tu vois, comme quoi.
2: C'est pas vrai. Tu mens.
0: J'ai pas d'autres questions. Tu m'as dit non, c'est pas vrai, je mens. Je pensais que t'allais me dire, mais non, j'ai pas, parce que je te connais avec ton naturel.
2: Je sais que tu espérais que je dise ça. Je suis trop forte.
0: J'y arriverai, voilà pour aujourd'hui. La tribu de Dana, c'est Mano avant l'horoscope de Clara, tout à l'heure, un petit peu avant 8h. 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

0: Bon lundi matin avec RMN, vous êtes peut-être en voiture, dès qu'on entend un petit roulement de batterie, comme ça on se dit, oh bah c'est Phil Collins, c'est la magie ça. On va retrouver Clara pour l'horoscope, donc de ce 1er juin, juste après, Céline Dion, bien sûr, période Jean-Jacques Goldman, s'il suffisait d'aimer, peut-être l'une de vos chansons favorites, il y en a tellement. Et nous retrouverons la rédaction à 8h pour un point info complet, et bien sûr la météo. Les astres, chère Clara.
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2: Bonjour à tous, très belle journée en ce lundi 1er juin. On débute l'horoscope avec les béliers. Bâtir l'avenir en duo pourrait se décider dans les semaines à venir dans un climat sécurisant. Les taureaux, vous avez manqué de peu la signature d'un projet et il vous faut alors affiner vos prétentions. Gémeaux, le ciel astral bienveillant vous met à l'abri d'un retournement de situation peu commode. Les cancers, une super formation de haut niveau va devenir indispensable pour vous faire progresser. Les lions, n'avouez surtout pas que ce que l'on vous propose n'est pas ce que vous attendiez. Les vierges, ne tournez pas en rond, vos diplômes sont là et vous voilà prêts à tout pour vous en servir. Balance, un projet financier pourrait devenir compliqué à réaliser seul, choisissez un partenaire valable. Les scorpions, un petit stage en apparence anodin va vous faire découvrir un nouvel univers. Les sagittaires, ne tournez pas la page trop vite, côté rencontre, faites l'effort de vous faire connaître. Les capricornes, la rubrique finance vous prépare une innovation aux retombées inespérées. Verseau, une offre inattendue vous permet vite et bien de changer de route car c'est le bon moment. Et enfin les poissons, le surplus d'efforts que vous avez fourni va enfin payer au-delà de vos espérances. Très belle journée sur RMN.
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0: Oui, nous sommes le 1er juin. Voilà la belle affaire. Soyez les bienvenus. Bonjour. RMN le matin. Là où je t'emmènerai, Florent Pagny, tout à l'heure, les Stones, Miss You. Et nous retrouverons Camille. Tout de suite, les infos.
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2: Bonjour à tous et bienvenue.
1: Gwen Bro.
2: Vannes confirme son attractivité auprès des étudiants. Aujourd'hui, Vannes occupe la première place du classement 2026 du magazine L'étudiant parmi les villes de moins de 20 000 étudiants. Cadre de vie autour du golfe du Morbihan, offre de formation et perspectives d'emploi séduisent les jeunes, même si le coût du logement et les transports restent des points faibles régulièrement dénoncés. Un jeune motard hospitalisé après un accident à Questembert hier après-midi, cet adolescent de 16 ans a été transporté au centre hospitalier Bretagne-Atlantique à Vannes. Après une collision entre sa moto et une voiture près de l'étang de Sélac à Questembert, une enquête de gendarmerie doit déterminer les circonstances exactes de l'accident. Une île de la Ria d'Étel mise en vente à 2,5 millions d'euros. Samedi, l'agence Creds a officiellement mis sur le marché l'île de Rieck, située sur la commune de Belz, dans la Ria d'Étel. Cette propriété privée de près de 6 hectares comprend deux maisons rénovées, un espace naturel protégé, un ponton et 5 plages pour un prix affiché donc, comme je vous le disais, de 2,5 millions d'euros. La 5e édition du Festiquet se tiendra les 5 et 6 juin au Faouët. Parmi les têtes d'affiche, cette année, Superbus, la compagnie créole ou encore NASA. Comment se passe l'organisation de l'événement? La réponse avec Fabien Kervéadou, cofondateur du Festiquet.
3: L'organisation, elle est de plus en plus facile, on va dire. Pourquoi? Parce qu'on a des bénévoles en or. C'est vraiment une grosse force qu'on a au Festiquet et ainsi des partenaires privés qui sont derrière nous et chaque année ça évolue. Et je profite aussi vraiment pour leur remercier parce que sans eux, on ne peut pas organiser un festival tel que Festiquet et on sera prêt pour accueillir les festivaliers chez nous en terre faouétaise.
2: Voilà, rendez-vous les 5 et 6 juin au Faouët pour le Festiquet. Le vendredi est quasiment complet et il reste encore des places pour le samedi. Malgré un contexte économique toujours tendu, la solidarité ne faiblit pas. Les associations ont enregistré une belle surprise l'an dernier avec une nette progression des dons des particuliers. Margot Douétil.
4: Les Français ont été plus généreux en 2025. Selon le baromètre de France Générosité, les dons aux associations ont augmenté de 3,6% sur un an pour atteindre plus de 1,2 milliard d'euros collectés. Une hausse remarquable alors que l'inflation continue de peser sur le budget des ménages. Autre tendance forte, le développement des dons sur Internet, plus d'un tiers des dons ponctuels sont désormais réalisés en ligne. Les événements caritatifs sur le web ont même permis de doubler les montants récoltés en un an. Un signal encourageant pour les associations, même si elles restent prudentes pour 2026.
2: Merci Margot. 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
2: La journée débute sous des températures agréables, proches des normales de la saison, avec 12 à 16 degrés relevés ce matin. Le ciel alterne entre passages nuageux et éclaircies sur le sud de la Bretagne, tandis qu'un faible risque d'averse subsiste vers Saint-Renan et le nord-ouest du Finistère. Pour cet après-midi, comptez 18 au Relecq-Kerhuon, à Fouesnant, 19 à Rieck-sur-Belon et Mélac, 20 à Plérin et 21 à Noyal-Pontivy. Le soleil gagnera progressivement du terrain sur la majorité des départements bretons. La mer est haute actuellement, coefficient 71, elle sera basse vers midi 30.
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0: Oui, Florent Pagny. Bonjour les amis.
1: Bonjour.
0: Bonjour, bonjour. Là, en ce lundi 1er juin, oui. Très très heureux de vous accompagner tous les matins. Juste pour info, parce qu'on évoquait Dua Lipa dans Backstage, on vous rejouera Dua Lipa, c'est important parce que il y a celles et ceux qui y arrivent qu'à 8h. Dua Lipa fait un énorme cadeau donc à ses fans, c'est donc son concert
1: Radical Optimism Tour.
0: Oui, c'est gratuit. Hein,
1: ouais. Voilà, sur YouTube.
0: C'est sur YouTube, c'est en ce moment, vous pouvez y aller. Alors, Camille Info, les femmes, vous les femmes. Vous,
1: nous les femmes, ah, bah oui. Avons besoin d'un nombre de minutes bien spécifique de quelque chose de votre part,
0: nous,
1: par
0: les
1: jour,
0: hommes.
1: Bien sûr, vous les hommes, pour être heureuses.
0: Je fais peur. C'est ce à quoi je pense.
1: Alors ça pourrait, mais c'est pas ça.
0: Mais si justement, je te regarde comme ça, Camille. Et puis l'info expresso.
1: Dans la jungle des relations amoureuses modernes, puisque nous les évoquons, un nouveau terme fait fureur sur les réseaux sociaux. Aïe. Peut-être vous l'avez vu, peut-être pas, d'accord, pas d'accord, on verra.
0: Toi t'es d'accord ou t'es pas d'accord?
1: Moi je le trouve terrible, mais bon, c'est mon avis.
0: On écoute Louane, RMN, bon lundi.

0: Oui, RMN avec Simply Red.
1: Camille, oui. Info.
0: Les femmes ont besoin. C'est vous. Les femmes ont besoin d'un nombre de minutes bien spécifique par jour pour être heureuses. Mais de quoi s'agit-il, Camille?
1: D'attention quotidienne de leur homme, mon cher Christophe.
2: Moi, si j'étais un homme, je serais capitaine.
1: Pas mal. Très bon choix. Très bon choix. Je valide.
0: Là,
1: je valide.
0: Tu marques un point là, non?
1: Tu marques un excellent point.
0: Magnifique Diane Tell. Tu vois, je suis très fort, je suis très content.
1: Non,
0: j'ai l'impression de rougir. Je rougis ou pas?
1: Un petit peu, tu rouses.
0: Très bien, alors dis-nous.
1: Bon, quand on parle d'attention quotidienne de leur homme, on ne parle pas forcément de grandes déclarations ou de gestes spectaculaires, encore que, mais surtout d'une présence sincère, régulière et attentive de leur partenaire. Ça rime. Des chercheurs en sciences sociales ont analysé les habitudes de couple sur plusieurs mois, en croisant des indicateurs de bien-être émotionnel, de satisfaction relationnelle et de stress. Oui. Ce sont donc bien ces 47 minutes qui semblent être le seuil moyen à partir duquel les femmes se sentent écoutées, valorisées et connectées à leur partenaire. Et cette attention peut prendre plusieurs formes. Une conversation sans distraction, donc sans avoir le téléphone ou la télé à côté. Un geste tendre ou spontané. Oui. Un câlin, c'est toujours bien les câlins. Une aide concrète dans le quotidien et un moment partagé sans écran.
0: Oui.
1: Une minute de regard sincère, sachez que ça vaut souvent plus qu'une heure de cohabitation silencieuse.
0: Hein. Comment tu le dis toi?
1: Une minute de regard sincère, vraiment se regarder dans les yeux, je ne sais pas faire quelque chose. Bref, 47 minutes par jour, ce n'est pas une contrainte, c'est une invitation à ralentir, à se reconnecter et à faire de l'amour un espace d'attention mutuelle.
0: C'est beau.
1: Après, 47 minutes, ça peut permettre de faire autre chose hein, en matière de connexion d'individu. Je me permets.
0: J'en étais sûre.
1: Bah, écoute, moi franchement, je trouve que quand c'est bien fait, c'est excellent pour la communication.
0: En même temps, c'est le mois de juin.
1: Exactement.
0: Et c'est une belle journée. Mylène Farmer pour la suite sur RMN.
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1: Madame, monsieur, bonjour, installez-vous.
0: Gwen Bro.
1: Enfant de 10 ans décédé après une chute à Lorient, hier après-midi, un garçon a perdu la vie après une chute depuis le 5e étage d'un immeuble de la rue Gabriel Fauré dans le quartier du Bois-Château à Lorient. Une enquête a été ouverte pour déterminer les circonstances du drame et une autopsie doit être pratiquée dans les prochains jours. La saison touristique reste incertaine en Bretagne. À quelques semaines des grandes vacances, de nombreux professionnels du tourisme constatent un retard dans les réservations pour l'été. Les acteurs de ce secteur espèrent encore des rebonds de dernière minute, mais s'inquiètent surtout sur la baisse du budget consacré aux vacances par de nombreux Français. Un jeune motard blessé après une collision à Questembert, ça s'est passé hier. Un adolescent de 16 ans a été transporté au centre hospitalier Bretagne-Atlantique de Vannes après cet accident entre sa moto et une voiture près de l'étang de Sélac à Questembert. Les circonstances de la collision restent à déterminer par les gendarmes. Le Pontibiscay Festival revient au Poumon Vert. Ce sera le samedi 6 juin. La troisième édition rassemblera skateurs débutants et confirmés au Poumon Vert à Pontivy. Compétition, initiation dès le plus jeune âge, démonstration, concert de hard rock, DJ et inauguration d'une mini-rampe construite par les bénévoles rythmeront cette journée gratuite ouverte à tous. Hier, des milliers de supporters parisiens ont fêté le deuxième sacre consécutif du PSG en Ligue des Champions lors d'une journée marquée par trois rassemblements. D'abord au Champ de Mars, à l'Élysée, puis au Parc des Princes. Les joueurs ont été acclamés à chaque étape de ce parcours festif, symbole d'un succès historique pour le club parisien. La cigarette perd du terrain en France. Selon l'Observatoire français des drogues et des tendances addictives, le nombre de fumeurs quotidiens atteint un niveau historiquement bas. Les explications par Dimitri Coutan.
2: Oui, moins d'un adulte sur cinq fume tous les jours, du jamais vu depuis 2000. Chez les lycéens, la baisse est spectaculaire. À peine 5% fument quotidiennement contre 30% en 2010. Logiquement, les ventes des buralistes ont plongé de 8% en un an. Ce recul s'observe partout, y compris près des frontières, car la Belgique et le Luxembourg ont augmenté leurs taxes. Enfin, si la cigarette classique recule au profit des patchs, le narguilé progresse.
1: Merci Dimitri. Malgré ce net recul des ventes officielles, la vigilance reste de mise. La France demeure l'une des destinations principales pour le tabac de contrebande en Europe. On passe au pronostic pour le quintet de ce lundi, direction Vichy pour le prix de Châtel-Perron. 13 partants au départ tout à l'heure à 13h55. Notez le 13, le 9, le 8, le 5, le 3, le 6, le 2 et le 4. Voilà, tout de suite, on passe à la couleur du ciel pour ce lundi.
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1: Retour à une météo plus agréable ce matin sur la Bretagne avec des températures retrouvant les valeurs de saison. Il fait entre 12 et 17 degrés sous un ciel variable entre le sud Finistère, le Morbihan et le centre de la région. Quelques ondées restent possibles vers les environs de Plouzanais. Cet après-midi, les températures atteindront 18 degrés à Guipava et Douarnenez, 19 à Moëlan-sur-Mer et Cloire-Carnoët, 20 à Auray et 21 à Loudéac avec des éclaircies qui deviendront de plus en plus larges au fil des heures. Le vent souffle de sud, 25 à 35 km/h. Bonne matinée.
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0: Vanessa Paradis avec RMN. Bonne journée en Bretagne, votre lundi et l'Expresso.
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0: Dans la jungle des relations amoureuses modernes. Alors, un nouveau terme fait fureur, Camille, sur les réseaux sociaux.
2: Le shrekking.
0: Eh bien, écoute.
3: Quand on me dit que je suis moche, je me marre doucement. La boule cachée.
0: Je sais
2: ce
0: que tu vas dire.
2: Oui, tu l'as déjà joué celle-là.
0: Donc c'est pas forcément la beauté. Bon, on t'écoute.
2: Bon, on parle de Shrek, pourquoi? Parce que justement, inspiré du célèbre ogre vert de DreamWorks, ce phénomène consiste à fréquenter une personne jugée moins attirante dans l'espoir qu'elle sera plus fidèle, plus investie ou moins toxique qu'un partenaire perçu comme trop beau.
0: Je vais être franc, moi j'y pense très souvent à ça. Non mais c'est vrai.
2: Mais attends, ta compagne elle est absolument c'est terrible.
0: Non, pardon. Qu'est-ce que j'ai? Non, c'est pas. Non. Mais pas ma compagne, mais je pense globalement au fait que quand on a une... Mais bon, c'est pas grave, oh là là, tu m'as piégé, je m'en vais.
2: Selon la psychologue Carolina Estevez, avec qui tu devrais prendre rendez-vous, Carolina Estevez, citée par le HuffPost britannique, ce comportement peut être motivé par un burn-out sentimental. Après une série d'échecs, certains recherchent la stabilité auprès de partenaires qu'ils considèrent comme en dessous de leurs standards. Ce qui est déjà terrible comme formulation. Mais cette logique est loin d'être infaillible en plus, parce que comme le souligne Amy Chan, autrice de Breakup Bootcamp, sortir avec quelqu'un de moins beau ne garantit en rien qu'on sera mieux traité. Je vais pas citer mes excès. Le shrekking révèle une tension entre désir de sécurité affective et jugement esthétique. Si certains y voient une tentative de sortir des dictats de la beauté, d'autres dénoncent une pratique quand même humiliante, déshumanisante, qui réduit les partenaires à leur simple physique. C'est nul de faire ça.
0: Non, mais bien sûr. Oui.
2: Et le nom même de cette tendance, shrekking, qui fait référence à la romance entre Fiona et Shrek, où l'amour triomphe au-delà
0: des apparences.
2: Oui, c'est bon, mais c'est de la fiction.
0: C'est vraiment pour le clin d'œil, effectivement. Tu l'as vu, toi, sur les réseaux sociaux ou pas, ça,
2: le shrekking? Oui, d'accord. J'ai vu passer, évidemment, parce qu'on adore faire de tous les phénomènes un sujet avec un terme, un anglicisme, si possible.
0: Donc, c'est pour aujourd'hui.
2: Oui.
0: La suite avant 9h et avant de retrouver Anthony, notre backstage consacré à Dua Lipa avec un beau cadeau donc, de la star à ses fans. Et puis, on écoutera aussi Niagara. Tout va bien.

0: Space Cowboy, Jamiroquai, bien sûr, avec RMN. C'est un très bon lundi. On va retrouver Anthony après notre backstage du jour.
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0: Oui, énorme surprise de Dua Lipa.

0: Ça t'a surpris, je sais bien, Kim. Eh bien, Dua Lipa, oui.
1: Dua Lipa qui a offert à ses fans un cadeau de taille, la diffusion gratuite du film complet de son Radical Optimism Tour. Oui. Et c'est sur YouTube. Le concert capté lors de ses shows à guichet fermé à l'Estadio Seguros de Mexico est disponible depuis quelques jours. La star britano-albanaise a annoncé la nouvelle sur ses réseaux sociaux, exprimant son enthousiasme à partager cette expérience avec son public.
0: D'ailleurs, elle est dans son lit quand elle
1: c'est
0: lance.
1: C'est ça, elle se réveille un petit peu et hop là, on est parti. Et elle y dévoile également un premier extrait du futur album End of an Era que l'on entend actuellement. De la diffusion gratuite sur YouTube, oui. Dua Lipa sort un album live.
0: En plus.
1: Et c'est pas tout. Elle multiplie les projets de notre petite star avec un rôle dans le film Pickin.
0: Trop bien. Dua Lipa, c'est vraiment pour lancer ce bon mois de juin et toujours avec le plaisir et le charme. Prends ton verre d'eau, je crois que tu. Je crois que je t'ai piégé. Faut que t'aimes beaucoup le mois de juin également,
1: oui,
0: Camille.
1: C'est mon mois préféré.
0: Ah, bah oui, forcément. Bonne journée, les amis, et on se retrouve demain.
1: Gros bisous, à demain.
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3: Bonjour à tous, très belle journée en ce lundi 1er juin. On débute l'horoscope avec les béliers. Bâtir l'avenir en duo pourrait se décider dans les semaines à venir dans un climat sécurisant. Les taureaux, vous avez manqué de peu la signature d'un projet et il vous faut alors affiner vos prétentions. Gémeaux, le ciel astral bienveillant vous met à l'abri d'un retournement de situation peu commode. Les cancers, une super formation de haut niveau va devenir indispensable pour vous faire progresser. Les lions, n'avouez surtout pas que ce que l'on vous propose n'est pas ce que vous attendiez. Les vierges, ne tournez pas en rond, vos diplômes sont là et vous voilà prêts à tout pour vous en servir. Balance, un projet financier pourrait devenir compliqué à réaliser seul, choisissez un partenaire valable. Les scorpions, un petit stage en apparence anodin va vous faire découvrir un nouvel univers. Les sagittaires, ne tournez pas la page trop vite, côté rencontre, faites l'effort de vous faire connaître. Les capricornes, la rubrique finance vous prépare une innovation aux retombées inespérées. Verseau, une offre inattendue vous permet vite et bien de changer de route car c'est le bon moment. Et enfin les poissons, le surplus d'efforts que vous avez fourni va enfin payer au-delà de vos espérances. Très belle journée sur RMN.
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0: Il est 9h, merci d'avoir choisi RMN pour continuer cette matinée de lundi avec Jean Schultes, John Lennon et Kim Wilde qui arrive avec Cambodia juste après le point sur l'actualité.
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2: Bonjour à tous, lundi 1er juin.
1: Gwen Bro.
2: Elvin a vécu au rythme du trophée Centre Morbihan. Samedi, près de 500 bénévoles ont participé à l'organisation de la première étape du trophée Centre Morbihan dans les rues d'Elvin. L'épreuve internationale junior a attiré un large public tout au long de la journée et s'est conclue par la victoire de l'Italien Enrico Baliana. Les addictions à la cocaïne progressent dans le Morbihan. L'association Douarnenez tire la sonnette d'alarme face à l'augmentation des consommations de cocaïne et de crack dans le département. Plus de 5600 personnes ont été accompagnées l'an dernier dans des centres de soins à Lorient, Vannes, Pontivy, Ploermel et encore Aurès, soit près de 24% de plus qu'en 3 ans. La fonderie de Bretagne, toujours dans le flou à Caudan. La CGT de la fonderie de Bretagne dénonce une activité quasi inexistante, malgré les ambitions affichées dans le secteur de la défense. Un an après la reprise par Europlasma, les salariés s'inquiètent du manque de commandes. Drame au bois du château à Lorient. Hier après-midi, un enfant de 10 ans a perdu la vie après une chute depuis le 5e étage d'un immeuble de la rue Gabriel-Fauret dans le quartier du Bois-Château. C'est à Lorient. Une enquête a été ouverte par le parquet pour déterminer les circonstances exactes du drame. Les premières investigations n'indiquent pas l'intervention d'un tiers et une autopsie doit être réalisée dans les prochains jours. Vendredi, les chasseurs de plumeurs ont alerté sur une explosion de la population de sangliers dans la commune devenue la plus touchée du Morbihan par les dégâts agricoles. Depuis la fin de l'été dernier, 165 animaux ont déjà été prélevés et les dégâts sont estimés à 46 000 euros. À l'international, l'armée israélienne a annoncé s'être emparée de la forteresse de Beaufort, un site stratégique emblématique situé au sud Liban. Cette avancée s'accompagne d'un appel à l'évacuation lancé aux habitants d'une vaste zone frontière, faisant craindre encore une nouvelle intensification des opérations militaires dans la région. Nous sommes le 1er juin et comme chaque début de mois, il y a du nouveau pour le porte-monnaie. On fait le point avec Titon Guibert.
3: On commence par une bonne nouvelle. Le SMIC augmente. Les salariés concernés toucheront environ 35 euros net de plus par mois, portant le salaire minimum net à 1477 euros. Autre coup de pouce, l'indemnité carburant de 100 euros. Si vous roulez au moins 30 km par jour pour aller travailler, vous pouvez désormais demander cette aide sur le site des impôts. Mauvaise nouvelle en revanche pour les fumeurs. Le prix du paquet de cigarettes augmente encore de quelques centimes. Il dépasse désormais les 13 euros pour la plupart des marques.
2: Merci Titouan. Les pronostics pour le quintet d'aujourd'hui, c'est à Vichy pour le prix Châtel-Perron. Notez le 13, le 9, le 8, le 5, le 3, le 6, le 2 et le 4. Voilà pour l'actualité, la météo.
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2: Enfin, nous allons pouvoir respirer ce matin avec des températures de saison comptées entre 12 et 16 degrés en moyenne sous un ciel partagé entre nuages et éclaircies sur le sud Finistère, le Morbihan et le centre Bretagne. Un risque d'averse persiste dans le pays brestois. Cet après-midi, le thermomètre grimpe de 18 à 22 degrés, 18 à Brest et Quimper, 19 à Concarneau et Quimperlé, 20 à Vannes, 21 à Pontivy. Le ciel se dégagera progressivement avec de belles éclaircies, même si le Finistère conservera une ambiance assez humide et parfois grise. Bonne matinée à tous.
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Confidence pour confidence avec Jean Schultes à l'instant sur RMN. Là, on était vraiment au tout début des années 80. Hein. Kim Wilde, juste avant Jean Schultes, on est dans les mêmes années. Hein. Merci d'écouter RMN. Je suis ravi de vous retrouver et de m'installer à vos côtés jusqu'à 13h. C'est Anthony. Je vous ai préparé dans quelques instants Christophe Maé pour venir à l'année 2026 avec La Lune. C'est un extrait de son dernier album, Fête foraine. Et John Lennon, voici Woman. Tout de suite sur un RMN.

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1: Christophe Mahé, c'était La Lune sur RMN, la Bretagne en musique. On va tout savoir du programme télé de ce lundi soir dans quelques minutes. Et je vous ai préparé aussi Francis Cabrel, Octobre et Billy Joel qui s'approche également avec Uptown Girls sur RMN.
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3: Bonjour, au programme de votre soirée télé de ce lundi 1er juin sur TF1, l'été 36, la suite de la série avec Julie Debona et Sophia Issaidi. Sur France 2, Meurtre au paradis, la 15e saison de la série. Sur France 3, le jour le plus long, film avec John Wayne. En mai 1944, alors que les forces alliées sont regroupées dans le sud de l'Angleterre, l'atmosphère est tendue, chargée d'anticipation et de préparation. Sur Arte, Il était une fois, La Révolution, film réalisé par Sergio Leone. Sur W9, Independence Day, Résurgence, film réalisé par Roland Emmerich. Sur France 4, Stromae, le vertige du succès, documentaire. En trois albums, Stromae a transformé des compositions intimes en succès planétaire. Le jeune artiste belge à la créativité nourrie par sa mélancolie voit ses morceaux envahir les ondes internationales. Et puis sur France 5, Thalassa, Aventures extrêmes, série documentaire sur le thème Brésil au rythme de l'océan. Diego Buñuel explore le littoral brésilien. Très belle soirée télé à tous.

Vernis rouge à l'instant sur RMN, la Bretagne en musique, c'était La Fille. On jette un petit coup d'œil à l'agenda parce qu'il y a des choses sympas qui se passent dans la région le week-end prochain. Le Festiquat revient au Faouët, ça sera les 5 et 6 juin. Deux jours de fêtes de musique et de convivialité. C'est un festival qui est porté par des bénévoles passionnés où l'on vient partager, se retrouver et profiter d'une ambiance chaleureuse aussi et accessible à tous. Alors côté scène, ça promet avec du très beau monde, Superbus, Boulevard Désert, Tagala Jones, Nadza, Ellie J, la Compagnie Créole également et de nombreux autres artistes qui vous attendent pour ce week-end festif. À vous de venir chercher toutes les infos sur rmn.bzh. Dans un instant, Liane Folly et U2 One sur RMN.

0: avec Crazy sur un ramen, la Bretagne en musique, ce titre qui nous a permis dans les années 90 de découvrir tout le talent de Seal. Le retour de l'actualité à 10h avec la rédaction. Avant ça, Tina Turner va arriver, GoldenEye, et voici l'horoscope de Clara sur un ramen.
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2: Bonjour à tous, très belle journée en ce lundi 1er juin. On débute l'horoscope avec les béliers. Bâtir l'avenir en duo pourrait se décider dans les semaines à venir dans un climat sécurisant. Les taureaux, vous avez manqué de peu la signature d'un projet et il vous faut alors affiner vos prétentions. Gémeaux, le ciel astral bienveillant vous met à l'abri d'un retournement de situation peu commode. Les cancers, une super formation de haut niveau va devenir indispensable pour vous faire progresser. Les lions, n'avouez surtout pas que ce que l'on vous propose n'est pas ce que vous attendiez. Les vierges, ne tournez pas en rond, vos diplômes sont là et vous voilà prêts à tout pour vous en servir. Balance, un projet financier pourrait devenir compliqué à réaliser seul, choisissez un partenaire valable. Les scorpions, un petit stage en apparence anodin va vous faire découvrir un nouvel univers. Les sagittaires, ne tournez pas la page trop vite, côté rencontre, faites l'effort de vous faire connaître. Les capricornes, la rubrique finance vous prépare une innovation aux retombées inespérées. Verseau, une offre inattendue vous permet vite et bien de changer de route car c'est le bon moment. Et enfin les poissons, le surplus d'efforts que vous avez fourni va enfin payer au-delà de vos espérances. Très belle journée sur RMN.
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0: merci d'écouter RMN avec Stéphane Echer, Vita et Léné Marline qui arrivent aussi. Avant ça, on va jeter un coup d'œil à la météo et voici le point sur l'actualité sur RMN.
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2: Bonjour à tous et très bonne matinée.
1: Gwen Bro.
2: Pétrolier russe a raisonné au large de Brest. Hier, la marine nationale a intercepté le pétrolier russe Tagore à plus de 400 milles nautiques à l'ouest de la pointe bretonne après des soupçons de pavillons irréguliers. Le navire a été dérouté et escorté pour des vérifications complémentaires. Emmanuel Macron dénonce une tentative de contournement des sanctions internationales. Violente rixe à Lorient, 7 gardes à vue. Dans la nuit de vendredi à samedi, une bagarre impliquant plusieurs personnes a éclaté près de l'avenue Anatole France à Lorient. Deux hommes de 19 et 24 ans ont été blessés, dont un plus sérieusement sans que son pronostic vital ne soit engagé. 7 suspects ont été placés en garde à vue. Un jeune motard hospitalisé après un accident à Questembert hier après-midi. Cet adolescent de 16 ans a été transporté au centre hospitalier Bretagne-Atlantique à Vannes après une collision entre sa moto et une voiture près de l'étang de Sélac à Questembert. Une enquête de gendarmerie doit déterminer les circonstances exactes de l'accident. Une île de la Ria d'Etel mise en vente à 2,5 millions d'euros. Samedi, l'agence Creds a officiellement mis sur le marché l'île de Rieck, située sur la commune de Belz, dans la Ria d'Etel. Cette propriété privée de près de 6 hectares comprend 2 maisons rénovées, un espace naturel protégé, un ponton et 5 plages pour un prix affiché donc, comme je vous le disais, de 2,5 millions d'euros. Disparition d'André Santini, il est décédé cette nuit à l'âge de 85 ans. Maire d'Issy-les-Moulineaux depuis 1980 et réélu en mars pour un 8e mandat. L'ancien ministre centriste a marqué durablement la vie politique francilienne en transformant sa commune en pôle économique majeur, accueillant de nombreuses entreprises internationales. Patrick Bruel annule ses concerts prévus jusqu'à l'automne, une décision prise alors que le chanteur est visé par plusieurs plaintes et enquêtes sur des faits qu'il conteste. Margot Duitil.
3: Patrick Bruel ne remontera pas sur scène cette été. Le chanteur a annoncé l'annulation de l'ensemble de ses concerts programmés entre juin et septembre en France, mais aussi en Belgique et en Suisse. Visé par plusieurs plaintes et enquêtes pour des faits présumés de viol et d'agression sexuelle, cette décision entraîne le remboursement de milliers de billets. Les conséquences financières pourraient également être importantes pour les organisateurs et la société de production du chanteur. Rappelons que Patrick Bruel bénéficie de la présomption d'innocence et qu'aucune condamnation n'a été prononcée à ce jour.
2: Merci Margot. Les pronostics du quintet de ce lundi 1er juin, direction Vichy pour le prix de Châtel-Perron, 13 partants, départ tout à l'heure à 13h55. Notez notre sélection, le 13, le 9, le 8, le 5, le 3, le 6, le 2 et le 4. Voilà pour l'actu, la météo.
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2: On respire un peu plus que la semaine dernière avec des températures entre 17 et 20 degrés. Relevées ce matin, le ciel alterne entre passages nuageux et éclaircies sur le sud de la Bretagne, tandis qu'un faible risque d'averse subsiste vers Saint-Ronan et sur le nord-ouest du Finistère. Pour cet après-midi, comptez 18 degrés au Relecq, Kerhuon et Fouesnant, 19 à Rieux-sur-Belon et Mélac, 20 à Plérin et 21 à Noyelles-Pontivy. Le soleil gagnera progressivement du terrain sur la majorité des départements bretons cet après-midi. Vent de sud modéré, 25 à 35 km/h. Bonne matinée.
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C'était Stéphane Echer avec Combien de temps à l'instant sur RMN, la Bretagne en musique. 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Et je vous propose de continuer avec Shadé dans quelques instants. Your Love is King, mais aussi Vita. Voici Ça fait mal sur RMN.

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Victoria Sillo, Amour, Amoré sur RMN, la Bretagne en musique. Les Fous du Roi fêtent leurs 10 ans à Châteauneuf-du-Fou. C'est une nouvelle comédie pleine d'humour que vous allez pouvoir donc découvrir. La famille a décapsulé. C'est le titre. Hein. Rendez-vous donc samedi prochain le 6 juin à 20h30 et dimanche 7 juin à 15h30 à la salle Arthérène. C'est une pièce drôle et familiale entre quiproquo et situation décalée portée par une troupe locale passionnée. L'entrée est au chapeau et il y aura aussi une buvette sur place au profit de la ferme pédagogique de Scott. Une belle sortie théâtre à partager près de chez vous, donc à Châteauneuf-du-Fau. On va continuer avec, dans quelques instants, Axel Red et voici Eagle Eye Cherry, Save Tonight sur RMN.

0: avec Rivers of Babylon sur un Amen. Merci de passer votre lundi matin avec que des tubes. Hein. Tenez juste avant le retour de l'actualité à 11h avec la rédaction. Je vous propose de retrouver Barry White et Let the Music Play sur un Amen.
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0: avec RMN, il est 11h. On entame la dernière ligne droite de cette matinée avec Julien Doré, Elliot et Eros Ramazzotti. Et voici le point sur l'actualité.
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2: Bonjour à tous, merci de nous avoir choisis.
1: Gwen Bro.
2: À la une de l'actualité de la matinée, la saison de natation est lancée à Pontivy. L'espoir nautique pontivien a installé depuis avril ses activités estivales à la piscine, la plage de Pontivy, avec des cours de natation, d'aquagym et d'aquatraining ouverts à tous les publics. Le club prépare également deux rendez-vous majeurs en juin, dont le championnat du Morbihan été, les 13 et 14 juin. Drame sur la rocade à Rennes. Hier soir, une jeune femme de 25 ans a perdu la vie après avoir sauté d'un pont dans le secteur de Villejean, avant d'être percutée par une voiture circulant sur la rocade. Les trois occupants du véhicule, fortement choqués par l'accident, ont été pris en charge et transportés au CHU de Pontchaillou. Travaux XXL sur la ligne 1 du tramway à partir du samedi 14 juin au soir. La ligne 1 sera interrompue entre Commerce et François Mitterrand pour permettre la rénovation de 5 km de rails et la reconstruction de la station médiathèque. Des bus relais circuleront tout l'été jusqu'au 30 août pendant ce chantier majeur piloté par la Sémitane. Narcotrafic, l'inquiétude après trois meurtres, après les assassinats récents du Pinsec, de Port-Boyer et de Halévec. Et bien plusieurs enquêtes pour homicide sont désormais entre les mains de la juridiction spécialisée de Rennes. Des tirs en pleine rue, parfois devant des enfants et des habitants, qui illustrent selon les observateurs une escalade de la violence liée au trafic de stupéfiants à Nantes. Aujourd'hui à Versailles, Emmanuel Macron a annoncé 93 milliards d'euros d'investissements étrangers dans le cadre du sommet Choose France, un niveau inédit depuis la création de l'événement. 71 projets doivent permettre la création de plus de 15 000 emplois. C'est une sanction qui marque un tournant dans la lutte de l'Europe contre les plateformes chinoises de e-commerce. Temu a été condamné à 200 millions d'euros d'amende par l'Union européenne. C'était jeudi dernier. Récit Margot Douétil.
3: L'UE reproche à l'entreprise chinoise d'avoir permis la vente aux consommateurs européens de produits jugés illégaux. Pour prouver cette infraction, la Commission européenne s'est appuyée sur des achats réalisés par ses propres équipes, se faisant passer pour des clients. Les opérations montraient qu'un très fort pourcentage de chargeurs commandés n'ont pas réussi à passer des tests de sécurité basiques. Des risques de suffocation ou des teneurs en substances chimiques nocives dépassant les seuils autorisés ont aussi été détectés sur des jouets pour bébés.
2: Les principaux rivaux asiatiques de Temu, AliExpress et Shein sont également dans le collimateur de Bruxelles. Merci Margot. Les pronostics du quintet du jour, ça se passe à Vichy. Notez le 13, le 9, le 8, le 5, le 3, le 6, le 2 et le 4. Voilà pour l'actu, je vous souhaite une très belle matinée.

On est parti se balader sur les bords du lac avec Julien Doré à l'instant sur RMN. Merci d'être avec nous pour poursuivre cette matinée de lundi, que vous soyez chez vous, au travail, dans la voiture également sur les routes bretonnes et accompagné de Doobie Brothers, très vite Long Train Running, et voici Elliot et On s'oubliera sur RMN.

0: The Doobie Brothers, Long Train Running sur RMN. Merci d'être avec nous. Dans quelques instants, je vous parlerai du salon Pontivy Livres et Arts. Je vous ai préparé avant ça, eh bien, Daniel Balavoine, Madonna ou encore Boyz II Men qui arrive avec Can't Take My Eyes Off You sur RMN.
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Pierre Garnier, c'était l'horizon sur RMN, la Bretagne en musique. On s'intéresse aussi au week-end prochain, lundi ça fait du bien. Vous avez rendez-vous avec le Salon Pontivy Livre et Art qui revient pour une 4e édition samedi et dimanche au Palais des Congrès de Pontivy. Et pendant 2 jours, vous allez venir rencontrer auteurs, artistes et éditeurs bretons dans une ambiance conviviale et accessible à tous, avec des dédicaces, des expositions, des conférences et puis des échanges au programme de ce rendez-vous culturel. Ça sera entre 10h et 18h et l'entrée est libre. Une belle occasion en tout cas de découvrir des talents et de partager aussi le plaisir des mots et de la création. Continuons avec Céline Dion et Jean-Jacques Goldman, J'irai où tu iras, et Richard Sanderson avec Reality tout de suite sur RMN.

0: Licky Lee, c'était I Follow Rivers sur RMN, la Bretagne en musique. La pause de midi va démarrer dans quelques minutes et vous allez retrouver la rédaction à midi aussi pour le point sur l'actualité de cette mi-journée de lundi. Nous allons aussi retrouver la météo pour ce début du mois de juin. Et Vanessa Paradis, Joe le taxi sur RMN.
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0: écoutez RMN, il est midi et nous sommes le lundi 1er juin avec Indochine, Zaz et Toto. Nous continuerons en musique dans quelques instants. Et avant ça, voici la météo et l'actu.
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2: Bonjour à tous, merci de nous avoir choisis.
1: Gwen Bro.
2: Elvin a vécu au rythme du trophée Centre Morbihan. C'était samedi, près de 500 bénévoles ont participé à l'organisation de leur première étape du trophée Centre Morbihan dans les rues d'Elvin. L'épreuve internationale junior a attiré un large public tout au long de la journée et s'est conclue par la victoire de l'Italien Enrico Baliana. Les addictions à la cocaïne progressent dans le Morbihan. L'association Douarnenez tire la sonnette d'alarme face à l'augmentation des consommations de cocaïne et de crack dans le département. Plus de 5600 personnes ont été accompagnées l'an dernier dans des centres de soins à Lorient, Vannes, Pontivy, Ploermel ou encore Auray, soit près de 24% de plus qu'en 3 ans. Drame sur la rocade à Rennes. Hier soir, une jeune femme de 25 ans a perdu la vie après avoir sauté d'un pont dans le secteur de Villejean avant d'être percutée par une voiture circulant sur la rocade rennaise. Les trois occupants du véhicule, fortement choqués par l'accident, ont été pris en charge et transportés au CHU de Pontchaillou. Autre information, mais tout aussi dramatique, ça s'est passé à Lorient. Hier après-midi, un enfant de 10 ans a perdu la vie après une chute depuis le 5e étage d'un immeuble de la rue Gabriel-Fauré, dans le quartier du Bois-Château. Une enquête a été ouverte par le parquet pour déterminer les circonstances exactes du drame. Les premières investigations n'indiquent pas l'intervention d'un tiers et une autopsie doit être réalisée dans les prochains jours. Plumeur submergé par les sangliers. Vendredi, les chasseurs de plumeurs ont alerté sur une explosion de la population de sangliers dans la commune, devenue la plus touchée du Morbihan par les dégâts agricoles. Depuis la fin de l'été dernier, 165 animaux ont déjà été prélevés et les dégâts sont estimés à 46 000 euros, poussant les sociétés de chasse de plumeurs et de l'Armor-Plage à renforcer leurs actions communes. À la une de l'actualité aussi, un pétrolier russe a raisonné au large de Brest. Hier, la Marine nationale a intercepté le pétrolier russe Tagore à plus de 400 milles nautiques à l'ouest de la pointe bretonne après des soupçons de pavillons irréguliers. Le navire a été dérouté et escorté pour des vérifications complémentaires. Emmanuel Macron dénonce une tentative de contournement des sanctions internationales. Et puis, la disparition d'André Santini. Il est décédé cette nuit à l'âge de 85 ans, maire d'Issy-les-Moulineaux depuis 1980. Est réélu en mars pour un 8e mandat. L'ancien ministre centriste a marqué durablement la vie politique francilienne en transformant sa commune en pôle économique majeur accueillant de nombreuses entreprises internationales. Le quintet aujourd'hui à Vichy, nos pronostics notés le 13, le 9, le 8, le 5, le 3, le 6, le 2 et le 4. Voilà pour l'actu, la météo.
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2: Après une matinée un petit peu grise, quel temps pour cet après-midi ? Eh bien, le soleil gagnera progressivement du terrain sur la majorité des départements bretons. Côté température, 18 degrés au relais Quéréon et Fouesnant, 19 à Rieck-sur-Bellon et Mélac, il fera 20 degrés à Pleuhérin et le mercure va monter jusqu'à 21 degrés à Noyal-Pontivy. Petit bémol sur le Finistère qui restera toutefois plus exposé à la grisaille. Le vent est de 25 à 35 km/h. Sur le littoral maintenant, la mer est basse actuellement. Elle sera haute aux alentours de 18 heures, coefficient 73.
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C'était le groupe Indochine avec l'aventurier sur un ramen. La Bretagne en musique, c'est grâce à ce titre qu'on a découvert tous leurs talents au début des années 80. Merci d'écouter RMN, merci d'être avec nous. Avec Bruno Mars qui va arriver dans quelques instants, on va écouter I Just Might et Zaz. Voici La Fée sur

0: I Just Might, c'était Bruno Mars sur RMN, la Bretagne en musique. Bruno Mars qui sera en concert au Stade de France pour 3 dates et ça sera les 18, 20 et 21 juin. Et celles et ceux qui ont eu la chance d'avoir leur place, eh bien, trépignent d'impatience avant de découvrir la star sur scène. Dans quelques instants, Véronique Sanson, Alliance Ethnique et le groupe de Police qui arrive aussi, Message in a Bottle sur RMN.
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ça se donne. L'amour, ça se donne, c'était Amel Bent à l'instant sur RMN, la Bretagne en musique. Parlons du Salon International du Pastel qui va s'installer à Béric aussi à partir du 7 et jusqu'au 15 juin à la salle culturelle Le Verger. Un rendez-vous artistique pour découvrir des œuvres lumineuses et pleines de finesse autour du pastel avec cette année l'artiste américain Jacob Aguiar comme invité d'honneur. Il y aura des expositions, des démonstrations et puis des stages qui seront proposés aussi tous les jours. Et l'entrée est gratuite. C'est une belle idée de sortie pour prendre le temps de découvrir un art aussi délicat que spectaculaire. On continue aussi avec Louane dans quelques instants. Et voici Abba et Voulez-vous sur un RMN.

0: C'était Texas avec Say What You Want à l'instant sur RMN, la Bretagne en musique. Merci d'être avec nous et de poursuivre cette journée de lundi avec RMN. Moi, j'aurai le plaisir de vous retrouver demain matin à 9h. C'était Anthony. C'est Christophe Maé qui va arriver dans quelques instants. Et puis tout de suite, jetons un coup d'œil au programme télé de ce lundi soir sur RMN.
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3: Bonjour, au programme de votre soirée télé de ce lundi 1er juin sur TF1, l'été 36, la suite de la série avec Julie Debona et Sophia Essaïdi. Sur France 2, Meurtre au paradis, la 15e saison de la série. Sur France 3, Le jour le plus long, film avec John Wayne. En mai 1944, alors que les forces alliées sont regroupées dans le sud de l'Angleterre, l'atmosphère est tendue, chargée d'anticipation et de préparation. Sur Arte, Il était une fois, La Révolution, film réalisé par Sergio Leone. Sur W9, Independence Day, Résurgence. Film réalisé par Roland Emmerich. Sur France 4, Stromae et le vertige du succès, documentaire. En trois albums, Stromae a transformé des compositions intimes en succès planétaire. Le jeune artiste belge a la créativité nourrie par sa mélancolie, voit ses morceaux envahir les ondes internationales. Et puis sur France 5, Thalassa, Aventures extrêmes, série documentaire sur le thème Brésil au rythme de l'océan. Diego Buñuel explore le littoral brésilien. Très belle soirée télé à tous.
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0: Il est 13h.
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2: Bonjour à tous, merci de nous avoir choisis.
1: Gwen Bro.
2: Elvin a vécu au rythme du trophée Centre Morbihan. C'était samedi, près de 500 bénévoles ont participé à l'organisation de leur première étape du trophée Centre Morbihan dans les rues d'Elvin. L'épreuve internationale junior a attiré un large public tout au long de la journée et s'est conclue par la victoire de l'Italien Enrico Baliana. Les addictions à la cocaïne progressent dans le Morbihan. L'association Douarnenez tire la sonnette d'alarme face à l'augmentation des consommations de cocaïne et de crack dans le département. Plus de 5600 personnes ont été accompagnées l'an dernier dans des centres de soins à Lorient, Vannes, Pontivy, Ploërmel ou encore Auray, soit près de 24% de plus qu'en 3 ans. Drame sur la rocade à Rennes. Hier soir, une jeune femme de 25 ans a perdu la vie après avoir sauté d'un pont dans le secteur de Villejean avant d'être percutée par une voiture circulant sur la rocade rennaise. Les trois occupants du véhicule, fortement choqués par l'accident, ont été pris en charge et transportés au CHU de Pontchaillou. Autre information, mais tout aussi dramatique, ça s'est passé à Lorient. Hier après-midi, un enfant de 10 ans a perdu la vie après une chute depuis le 5e étage d'un immeuble de la rue Gabriel-Fauret, dans le quartier du Bois-Château. Une enquête a été ouverte par le parquet pour déterminer les circonstances exactes du drame. Les premières investigations n'indiquent pas l'intervention d'un tiers et une autopsie doit être réalisée dans les prochains jours. Plomeurs submergés par les sangliers. Vendredi, les chasseurs de plomeurs ont alerté sur une explosion de la population de sangliers dans la commune, devenue la plus touchée du Morbihan par les dégâts agricoles. Depuis la fin de l'été dernier, 165 animaux ont déjà été prélevés et les dégâts sont estimés à 46 000 euros, poussant les sociétés de chasse de plomeurs et de l'armor-plage à renforcer leurs actions communes. À la une de l'actualité aussi, un pétrolier russe a raisonné au large de Brest. Hier, la Marine nationale a intercepté le pétrolier russe Tagor à plus de 400 milles nautiques à l'ouest de la pointe bretonne après des soupçons de pavillons irréguliers. Le navire a été dérouté et escorté pour des vérifications complémentaires. Emmanuel Macron dénonce une tentative de contournement des sanctions internationales. Et puis, la disparition d'André Santini. Il est décédé cette nuit à l'âge de 85 ans. Maire d'Issy-les-Moulineaux depuis 1980 et réélu en mars pour un 8e mandat. L'ancien ministre centriste a marqué durablement la vie politique francilienne en transformant sa commune en pôle économique majeur, accueillant de nombreuses entreprises internationales. Le quintet aujourd'hui à Vichy. Nos pronostics notés le 13, le 9, le 8, le 5, le 3, le 6, le 2 et le 4. Voilà pour l'actu, la météo.
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2: Après une matinée un petit peu grise, quel temps pour cet après-midi ? Eh bien, le soleil gagnera progressivement du terrain sur la majorité des départements bretons. Côté température, 18 degrés au relais Kerhuon et Fouesnant, 19 à Rieck-sur-Bellon et Mélac, il fera 20 degrés à Pleuhérin et le mercure va monter jusqu'à 21 degrés à Noyal-Pontivy. Petit bémol sur le Finistère qui restera toutefois plus exposé à la grisaille. Le vent est de 25 à 35 km/h. Sur le littoral maintenant, la mer est basse actuellement. Elle sera haute aux alentours de 18 heures, coefficient 73.
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0: Très bon lundi, bon début de semaine avec RMN, Lenny Kravitz dans un instant, Louane, on aura Kyo aussi, Madonna avec Holiday, juste après l'information et la météo, RMN, il est 16h.
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2: Bonjour à tous et bienvenue.
1: Titouan Guibert.
2: À la une, billetterie des vieilles charrues, la bourse aux billets ouvrira le 18 juin pour permettre aux festivaliers qui ne peuvent plus venir de revendre leur place au prix d'achat. Une plateforme sécurisée accessible via le site du festival qui se tiendra du 16 au 19 juillet à Carhaix. Liquidation judiciaire dans le pays de l'Orient. 9 salariés sont touchés par 3 décisions prononcées vendredi dernier par le tribunal de commerce, dont l'entreprise L'Amour du Web à Lanester avec 9 emplois supprimés. Les 2 autres sociétés concernées n'avaient aucun salarié. Toujours à Lorient, un drame. Hier, un enfant de 10 ans est décédé après une chute du 5e étage d'un immeuble rue Gabriel-Fauré. Les secours n'ont pas pu le sauver malgré une prise en charge rapide. Une enquête est ouverte pour confirmer l'origine accidentelle. Une cellule d'écoute sera mise en place pour les habitants et pour l'école. Les addictions à la cocaïne progressent de plus en plus dans le Morbihan. En effet, l'association Douarnenez tire la sonnette d'alarme face à l'augmentation des consommations de drogues dures dans le département. Ce sont plus de 5600 personnes qui ont été accompagnées l'an dernier dans les différents centres de soins de Lorient, Vannes, Pontivy, Plohermel et Auray. Les gens du voyage ont quitté Mélac ce week-end, direction Quimperlé. Hier, ce sont près de 11 familles installées depuis le 18 mai au parc François Mitterrand de Mélac qui ont rejoint Quimperlé sur un terrain communal. Ce déplacement met fin à plusieurs semaines d'occupation. Dans le reste de l'actu, pétrolier russe a raisonné au large de Brest. Hier, la marine nationale a intercepté le pétrolier russe Tagore à plus de 400 miles nautiques à l'ouest de la pointe bretonne. Après des soupçons de pavillons irréguliers, le navire a été dérouté et escorté pour des vérifications complémentaires. Emmanuel Macron dénonce une tentative de contournement des sanctions internationales. Nous sommes le 1er juin et comme chaque début de mois, il y a du nouveau pour le porte-monnaie. Le point sur les changements, Dimitri Coutan.
3: On commence par une bonne nouvelle, le SMIC augmente. Les salariés concernés toucheront environ 35 euros net de plus par mois, portant le salaire minimum net à 1477 euros. Autre coup de pouce, l'indemnité carburant de 100 euros. Si vous roulez au moins 30 km par jour pour aller travailler, vous pouvez désormais demander cette aide sur le site des impôts. Mauvaise nouvelle en revanche pour les fumeurs, le prix du paquet de cigarettes augmente encore de quelques centimes. Il dépasse désormais les 13 euros pour la plupart des marques.
2: Merci Dimitri. Sans transition, les résultats du quintet aujourd'hui. Direction Vichy pour le prix de Châtel-Perron. L'arrivée officielle dans l'ordre, notez bien le 5, le 6, le 7, le 9 et le 12. Voilà pour l'actualité. Merci de l'avoir suivi. Tout de suite, la météo.
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2: Allez, cet après-midi, c'est une alternance d'éclaircies, de passages nuageux sur la Bretagne avec quelques dégradations progressives d'ici la fin de journée. Encore de la pluie et des nuages annoncés en soirée. Les maximales autour des 20-21 degrés jusqu'en sud Finistère à Concarneau, 20 degrés à Carhaix et Lorient, 21 degrés jusqu'à Quimperlé. Le vent lui reste proche des 30-40 km/h en moyenne. Sur le littoral, notez la marée haute ce soir vers 18h, coefficient de 73. Ce soir, encore quelques dégradations à prévoir.
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Till It's Over, à l'instant, Lenny Kravitz. Merci de nous avoir choisis pour accompagner cette fin d'après-midi de lundi 1er juin sur RMN La Bretagne en musique. Oui, bienvenue dans ce nouveau mois de juin, après un mois de mai rythmé, c'est vrai, par des jours fériés et des week-ends prolongés. Bon, place désormais une semaine plus classique, mais toujours avec beaucoup de musique. C'est Romuald avec vous jusqu'à 20h, le 16-20. Alors, au programme aujourd'hui, tous les tubes que vous aimez, vos plus beaux souvenirs, l'information locale à chaque début d'heure, le point météo et l'agenda loisirs avec les idées de sortie partout en Bretagne. Et puis tiens, avant 20h, une petite parenthèse de sport et musique à partager avec vous. Je vous en dirai plus donc avant 20h.

0: Baez et Vanessa Paradis dans quelques minutes.
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famille pour les amoureux des animaux, samedi 13 et dimanche 14 juin. La SPA de Plouinec organise ses portes ouvertes au refuge de Trouonan de 11h à 17h, l'occasion de découvrir le refuge, de rencontrer les équipes et les bénévoles, mais aussi de faire connaissance avec les chiens et les chats qui attendent une nouvelle famille. Alors tout au long du week-end, des animations seront proposées pour petits et grands, mais aussi de la musique, une buvette et de la restauration sur place, hein, que vous envisagiez une adoption ou que vous souhaitiez simplement soutenir l'action du refuge, vous serez tous les bienvenus. Rendez-vous au refuge SPA de Trouonan à Plouinec, donc les samedis 13 et dimanche 14 juin de 11h à 17h. Et pour retrouver plein d'idées de sorties près de chez vous en Bretagne, eh bien allez faire un tour sur

0: Le début des années 90, un instant avec le groupe Scorpion, c'était Wind of Change sur RMN. Bientôt à 17h, un nouveau rendez-vous d'information. L'actualité en Bretagne et le coup d'œil météo pour demain mardi, juste après vos informations pour aller jusque-là. Les années 80-87, avec la voix légendaire de Joe Cocker. Un classique blues rock porté par son timbre rock immédiatement reconnaissable. Joe Cocker, Unchain My Heart, c'est ce qui arrive très vite sur RMN.
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0: Rock dans une nouvelle heure avec tous les tubes que vous aimez pour bien finir cette journée. Christophe Maé, Huey Lewis and the News, Bernard Lavillier et les Fanion Cannibals. Juste après les informations, il est déjà 17h.
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2: Bonjour à tous, soyez les bienvenus.
1: Titouan Guibert.
2: À la une en Bretagne, 10 plages non conformes. L'agence régionale de santé indique que 10 sites ne respectent pas les normes européennes de baignade, malgré une qualité excellente sur 8 sites sur 10. Saint-Cast, Guisny, Crozon et Saint-Malo font partie de ces zones concernées. L'ARS maintient un suivi renforcé pour cet été. Un drame hier à Lorient, un enfant de 10 ans est décédé après une chute du 5e étage d'un immeuble rue Gabriel Fauré. Les secours n'ont pas pu le sauver malgré une prise en charge rapide. Une enquête est ouverte pour confirmer l'origine accidentelle. Une cellule d'écoute sera mise en place pour les habitants et l'école. Des travaux au Ezo, les aménagements à l'entrée du bourg et du quartier de Lézuy avancent bien avec création d'un rond-point, nouveau trottoir et chemin piétonné sécurisé. L'ensemble devrait être terminé d'ici la fin d'année pour fluidifier la circulation et améliorer la sécurité. Plomeur est submergé par les sangliers. En effet, vendredi dernier, les chasseurs de Plomeur ont alerté sur une exposition de la population de sangliers dans la commune. Elle est devenue la plus touchée du Morbihan par les dégâts agricoles. Depuis la fin de l'été dernier, ce sont près de 165 animaux qui ont déjà été prélevés et les dégâts sont estimés autour des 45 000 euros. La billetterie des vieilles charrues, la bourse aux billets, ouvrira le 18 juin prochain pour permettre aux festivaliers qui ne peuvent plus venir de revendre leur place au prix d'achat. Une plateforme sécurisée accessible via le site du festival, prévue du 16 au 19 juillet à Carhaix. Dans le reste de l'actu, sommet Choose Friends, Emmanuel Macron a annoncé une somme historique de 93 milliards d'euros d'investissements étrangers, un record permettant la création de milliers d'emplois sur le territoire. Ce montant intègre notamment les 45 milliards promis par le géant japonais SoftBank pour un projet de data center. La cigarette perd du terrain en France. Selon l'Observatoire français, le nombre de fumeurs quotidiens atteint un niveau historiquement bas. Dimitri Coutan.
3: Oui, moins d'un adulte sur cinq fume tous les jours, du jamais vu depuis 2000. Chez les lycéens, la baisse est spectaculaire. À peine 5% fument quotidiennement contre 30% en 2010. Logiquement, les ventes des buralistes ont plongé de 8% en un an. Ce recul s'observe partout, y compris près des frontières, car la Belgique et le Luxembourg ont augmenté leurs taxes. Enfin, si la cigarette classique recule au profit des patchs, le narguilé progresse.
2: Merci Dimitri. Et malgré ce net recul des ventes officielles, la vigilance reste de mise en France. Sans transition, les résultats du Quintet aujourd'hui, direction Vichy pour le prix de Châtel-Perron. L'arrivée officielle dans l'ordre noté, le 5, le 6, le 7, le 9 et le 12. Voilà pour l'actualité, tout de suite la météo.
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2: Allez, le ciel reste assez variable en Bretagne cet après-midi avec une alternance d'éclaircies, de passages nuageux, quelques dégradations qui s'annoncent avec de la pluie attendue en fin de soirée. Les températures aussi autour des 20-21 degrés jusqu'à Quimper, Quimperlé, 20 degrés à Concarneau et Carhaix, 21 degrés à Auray. Le vent lui reste modéré, proche des 35-40 km/h en moyenne. Sur le littoral, marée haute à 18h, coefficient de 73. Ce soir, les perturbations restent assez marquées en Bretagne avec un ciel qui se couvre davantage dans la nuit.
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0: Un énorme classique dans les années 80, You and Lewis and the News, The Power of Love en 85. Impossible d'entendre ce titre sans penser bien sûr à la saga Retour vers le futur. D'ailleurs, les films sont repassés à la télé. Je les ai regardés, enfin plutôt re-regardés. Et franchement, le plaisir est toujours le même. Plus de 40 ans après les aventures de Marty McFly, les Doc n'ont pas pris une ride. Allez, on enchaîne dans quelques instants avec Sixpence and the Richer, Kiss Me, Vianney avec Paula, Paul Young. Et puis on ira du côté de l'actu musicale, mais aussi de l'actu sportive dans quelques instants. Alors ne bougez pas et merci de passer à votre lundi après-midi avec RMN.
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l'instant, ça fait mal sur RMN. Bon alors aujourd'hui, une petite actu qui mélange football, émotion et musique populaire. Après le sacre du RC Lens en Coupe de France, un titre emblématique connaît un retour complètement fou dans les classements musicaux. Il s'agit bien sûr des corons de Pierre Bachelet, oui, depuis la victoire du club lensois. Des milliers de supporters ont repris le morceau dans les rues de Lens, sur la place

quartier Migny du Nord. La chanson est devenue depuis longtemps l'hymne officiel du RC Lens, mais cette victoire lui donne aujourd'hui une nouvelle dimension. Oui, le morceau est désormais redécouvert par les plus jeunes, repris donc dans les stades, partagé sur les réseaux sociaux et diffusé un peu partout, comme quoi bah, certaines chansons traversent vraiment les générations. Dans quelques instants, Stromae, Kate Bush et Adele, qu'on va écouter maintenant, voici Set Fire to the Rain sur RMN.

Une chanson devenue un véritable phénomène et qui a d'ailleurs révélé à toute l'Europe hein, le talentueux Stromae à l'instant. Alors on danse en 2009, dans quelques minutes, 18h, les informations, nouveau point de la rédaction des Rémen, l'actualité en Bretagne et le petit coup d'œil.

0: va écouter You're Beautiful sur RMN.
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0: Avec vous, Pierre Garnier, l'Horizon, Jimmy Somerville, Vivien Savage, la petite lady, et Tol Talk, juste après l'information et la météo, il est 18h.
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2: Bonjour à tous et bienvenue.
1: Titouan Guibert.
2: À la une, liquidation judiciaire dans le pays de l'Orient. 9 salariés sont touchés par 3 décisions prononcées depuis vendredi dernier par le tribunal de commerce, dont l'entreprise L'Amour du Web à Lanester, avec 9 emplois supprimés. Les 2 autres sociétés concernées n'avaient aucun salarié. Vannes s'engage pour les oiseaux. La ville et la Ligue de protection des oiseaux ont signé mardi une nouvelle convention jusqu'en 2029 afin de mieux préserver l'ovifaune lors des aménagements urbains, avec des avis systématiques de la LPO et des actions concrètes dans les écoles pour sensibiliser dès le plus jeune âge aux refuges naturels. C'est une belle initiative à Pontivy pour la santé mentale. Le cinéma Rex projette ce jeudi à 14h30 le film Élise sous emprise, une comédie dramatique sur les relations toxiques et les crises de panique. La séance sera suivie ensuite d'un café papote pour échanger avec tous, un événement solidaire dans le cadre des semaines d'information sur la santé mentale. Festival des vieilles charrues, l'événement va présenter ce mercredi son dispositif riverain pour l'édition du 16 au 19 juillet à Carhaix. Réunion prévue à 19h à l'espace Jean-Philippe Quignon avec rappel des zonages, des badges et des horaires. En Bretagne, 10 plages sont non conformes. L'agence régionale de santé indique que 10 sites ne respectent pas les normes européennes de baignade. Saint-Cast, Guisny, Crozon et Saint-Malo font partie des zones concernées. L'ARS maintient un suivi renforcé pour cet été. Dans le reste de l'actualité, de nouvelles dates ont été annoncées pour Céline Dion à Paris. La star internationale prolonge son retour avec 10 nouveaux concerts prévus en mai 2027 à la Défense Arena. Une nouvelle salve pour répondre à la demande massive de ses fans. Les places seront mises en vente dès mercredi pour tous ceux déjà inscrits à la prévente. Et enfin, c'est une sanction qui marque un tournant dans la lutte de l'Europe contre les plateformes chinoises de e-commerce. Jeudi dernier, l'entreprise Temu a été condamnée à 200 millions d'euros d'amende par l'Union européenne. Margot Douetil.
3: L'UE reproche à l'entreprise chinoise d'avoir permis la vente aux consommateurs européens de produits jugés illégaux. Pour prouver cette infraction, la Commission européenne s'est appuyée sur des achats réalisés par ses propres équipes, se faisant passer pour des clients. Les opérations montraient qu'un très fort pourcentage de chargeurs commandés n'ont pas réussi à passer des tests de sécurité basiques. Des risques de suffocation ou des teneurs en substances chimiques nocives dépassant les seuils autorisés ont aussi été détectés sur des jouets pour bébés.
2: Merci Margot. À noter que les principaux rivaux asiatiques de Temu, comme AliExpress ou Shein, sont également dans le collimateur de Bruxelles. Mais à ce stade, aucune lourde condamnation à leur encontre. Voilà pour l'actualité. Tout de suite, retrouvez la météo.
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2: Le ciel se couvre un peu plus sur la Bretagne en cette fin d'après-midi avec quelques rares éclaircies par moment et des nuages compacts. Les dégradations sont en cours sur la région et devraient se poursuivre dans la nuit avec des nuages plus denses et même de la pluie à prévoir par endroits. Les températures tournent autour des 19-20 degrés jusqu'à Lorient et Vannes, 19 degrés à Douarnenez, 20 degrés jusqu'à Ploërmel. Le vent lui reste proche des 35-40 km/h en moyenne. Sur le littoral, la marée haute actuellement, coefficient de 73. Bonne soirée.
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0: Pierre Garnier à l'instant, l'horizon sur RMN et à l'horizon des prochaines minutes. Coup d'œil tient sur les programmes de votre soirée télé comme chaque soir sur le coup des 18h30. Avant de parler télé, Les Innocents, L'Autre Finistère, Serge Gainsbourg aussi et Blondie qu'on va écouter avec Call Me. Les meilleurs tubes RMN accompagnent votre fin de journée. Très bon lundi soir avec nous. 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
3: Bonjour, au programme de votre soirée télé de ce lundi 1er juin sur TF1, l'été 36, la suite de la série avec Julie Debona et Sophia Issaidi. Sur France 2, Meurtre au paradis, la 15e saison de la série. Sur France 3, le jour le plus long, film avec John Wayne. En mai 1944, alors que les forces alliées sont regroupées dans le sud de l'Angleterre, l'atmosphère est tendue, chargée d'anticipation et de préparation. Sur Arte, Il était une fois, La Révolution, film réalisé par Sergio Leone. Sur W9, Independence Day, Résurgence. Film réalisé par Roland Emmerich. Sur France 4, Stromae, le vertige du succès, documentaire. En trois albums, Stromae a transformé des compositions intimes en succès planétaire. Le jeune artiste belge, à la créativité nourrie par sa mélancolie, voit ses morceaux envahir les ondes internationales. Et puis sur France 5, Thalassa, Aventures extrêmes, série documentaire sur le thème Brésil au rythme de l'océan. Diego Buñuel explore le littoral brésilien. Très belle soirée télé à tous. La

Bruno Mars à l'instant avec I Just Might sur RMN. Tiens, dans l'agenda, si vous aimez la musique bretonne et les soirées conviviales, eh bien notez ce rendez-vous dans votre agenda samedi 6 juin à partir de 21h. Les amis de Botoa organisent leur grand fest-noz à la salle des fêtes de Botoa. C'est à Saint-Nicolas-du-Pelem. Alors au programme, plusieurs groupes de musique traditionnelle bretonne pour vous faire danser une bonne partie de la nuit dans une ambiance chaleureuse et ouverte à tous, que vous soyez habitués des fest-noz ou simple curieux. Une buvette et de la restauration seront proposées sur place pour profiter pleinement de la soirée. L'entrée est fixée à 8 €. Le rendez-vous est donc donné à la salle des fêtes de Botoa à Saint-Nicolas-du-Pelem, samedi 6 juin. C'est à partir de 21h pour en savoir un petit peu plus. Plus de détails sur rmn.bzh dans l'agenda loisirs. Dans quelques instants, écoutez Michel Polnareff, Michael Jackson et les Cranberries avec Linger. C'est

The Way You Make Me Feel, le roi de la pop, bien sûr, sur RMN en 1987. L'un des grands succès de l'album Bad. D'ailleurs que son biopic est toujours visible au cinéma sur grand écran, biopic de Michael Jackson sur le début.

0: Siennes-la Grenade. C'est pour nous emmener jusqu'à 19h. À 19h, les informations.
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0: Une petite heure de musique à partager avec vous, avec Pascal Obispo, Francis Cabrel, Amy MacDonald, Alain Souchon et Britney Spears, Baby One More Time. Juste après les informations, il est 19h.
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2: Bonsoir à tous, bienvenue.
1: Titouan Guibert.
2: À la une, un drame dimanche à Lorient. Un enfant de 10 ans est décédé après une chute du 5e étage d'un immeuble rue Gabriel Fauré. Les secours n'ont pas pu le sauver malgré une prise en charge assez rapide. Une enquête est ouverte pour confirmer l'origine accidentelle du drame. Une cellule d'écoute sera d'ailleurs mise en place pour les habitants et son école. Trafic de drogue à Inzinzac-Lockrist. Un jeune homme d'une vingtaine d'années a été interpellé mardi dernier avec un kilo de 600 grammes de cannabis et de la cocaïne. À noter que 4 autres personnes liées au trafic ont également été arrêtées pour un réseau qui alimentait les communes rurales du Morbihan. Travaux au ESO, les aménagements à l'entrée du bourg et du quartier de Lézuie avancent bien. Avec création du rond-point, nouveaux trottoirs et chemins piétonnés sécurisés, l'ensemble devrait être terminé d'ici la fin d'année afin de fluidifier la circulation et améliorer la sécurité. Agression par morsure à Pontivy, une femme de 29 ans a été condamnée ce lundi à Lorient à 18 mois de prison, dont 9 avec sursis, après avoir mordu une victime à la joue et son amie à la langue sous l'emprise de l'alcool. Elle a été maintenue en détention et interdite de séjour à Pontivy. Et puis la billetterie des Vieilles Charrues, la bourse aux billets, ouvrira le 18 juin prochain pour permettre aux festivaliers qui ne peuvent plus venir de revendre leur place au prix d'achat. Une plateforme sécurisée accessible via le site officiel du festival qui, pour rappel, se tiendra du 16 au 19 juillet prochain à Carhaix. Dans le reste de l'actu, évacuation à Beyrouth, l'armée israélienne a appelé ce lundi les habitants de la banlieue sud à quitter les lieux. Une alerte en prévision de nouvelles frappes contre le Hezbollah. Israël a annoncé intensifier son offensive au Liban. Le groupe chiite, de son côté, a affirmé continuer à combattre et ne rien lâcher. Patrick Bruel annule tous ses concerts prévus jusqu'à l'automne. C'est une décision prise alors que le chanteur est visé par plusieurs plaintes et enquêtes pour des faits qu'il conteste. Une annulation qui entraîne de nombreuses conséquences pour les spectateurs et organisateurs. Gwenbro.
3: Patrick Bruel ne remontera pas sur scène cet été. Le chanteur a annoncé l'annulation de l'ensemble de ses concerts programmés entre juin et septembre en France, mais aussi en Belgique et en Suisse, visé par plusieurs plaintes et enquêtes pour des faits présumés de viol et d'agression sexuelle. Cette décision entraîne le remboursement de milliers de billets. Les conséquences financières pourraient être également très importantes pour les organisateurs et la société de production du chanteur. Rappelons que Patrick Bruel bénéficie de la présomption d'innocence et qu'aucune condamnation n'a été prononcée à ce jour.
2: Merci Gwen, et à noter que le chanteur ne participera pas non plus au prochain spectacle des Restos du Cœur. Patrick Bruel a envoyé un message à ses collègues pour annoncer son retrait pour l'édition prévue en 2027. Voilà pour l'actualité, merci de l'avoir suivi. Tout de suite la météo.
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2: Allez, on jette un dernier coup d'œil sur les conditions météo pour ce soir. En Bretagne, le ciel se couvre franchement avec des perturbations à prévoir, des nuages denses et compacts et de la pluie attendue dans la nuit. Les températures redescendent franchement, proches des 17-18 degrés en moyenne. Sur le littoral, notez la marée haute actuellement, coefficient de 73. Pour demain, dès le matin, ce sont des perturbations à prévoir avec des nuages denses et un ciel assez voilé, quelques rares éclaircies en journée. Et puis dans l'après-midi, le ciel devrait nettement se dégager, laissant place à quelques rayons de soleil.
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lundi avec RMN, la Bretagne en musique. Et ce titre qui a révélé la chanteuse écossaise et qui reste l'un de ses grands succès, Amy MacDonald, avec This is the Life. Dans quelques instants, on ira du côté de l'agenda. J'aurai encore un bon plan à partager avec vous à faire en Bretagne.

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voix du groupe Louise Attac, Gaëtan Roussel à l'instant, c'était Tout s'en va. Bon, restez là, j'ai un bon plan à partager avec vous en cette fin de journée. Les mythiques 24 heures kayak de retour ce week-end. Oui, les 6 et 7 juin à Inzazak Lochrist. Une 20e édition qui s'annonce festive et spectaculaire. Des équipes de 6 à 8 participants vont se relayer pendant donc 24 heures autour de l'île de Locastel dans une ambiance conviviale avec déguisement, animation et bonne humeur sur place. Un DJ, village, animation, jeux, restauration et surtout accès gratuit pour les spectateurs. Un week-end sportif et populaire à vivre au bord du Blavet. Donc ce rendez-vous des mythiques 24 heures kayak. Dans quelques instants, il y aura Robbie Williams avec Suprême, Zawi avec Stéphane, Love Noir. Et tout de suite, c'est France Gall. Voici Il jouait du piano debout sur RMN.

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0: il est 20h.
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2: Bonsoir à tous. Vive inquiétude toujours dans le Gard depuis ce matin où une fillette de 3 ans a disparu dans le secteur d'Uzès. Deux gros moyens, dont un hélicoptère, ont été mobilisés depuis le début de la journée par la gendarmerie pour tenter de retrouver l'enfant en vain. Placée en foyer d'accueil, elle aurait été récupérée par ses parents sans autorisation. Après avoir perturbé la fête samedi soir en marge de la victoire du PSG en Ligue des Champions, 13 personnes étaient jugées en comparution immédiate à Paris aujourd'hui. Au total, 810 personnes ont été interpellées en France pendant ces festivités. 16 ans de prison et 500 000 euros d'amende requis contre Félix Bingui pour trafic en récidive, chef incontestable du clan Yoda, selon le ministère public. Celui que l'on surnomme aussi le chat est soupçonné d'avoir été impliqué dans l'organisation de narcotrafiquants rivales de la DZ Mafia. Des faits que lui et les 17 autres prévenus nient en bloc depuis le début de l'audience. Le pétrolier russe Tagor en route vers le Finistère où il est attendu demain. Sous sanctions européennes, le navire a été arraisonné par la marine française hier alors qu'il tentait de rejoindre les côtes camerounaises. Une enquête pour défaut de pavillon et refus d'obtempérer a été ouverte. Le Kremlin dénonce de son côté des actions illégales et même à la limite de la piraterie internationale. Dans le reste de l'actualité, la verrerie historique Duralex à nouveau placée en redressement judiciaire. Reprise par les salariés en 2024, l'entreprise restera en période d'observation pendant 6 mois en raison de tensions de trésorerie. Elle permet à ses utilisateurs de partager des abonnements à des grandes plateformes. L'application Split, condamnée par le tribunal judiciaire de Paris pour complicité de violation des conditions générales d'utilisation. L'entreprise française va faire appel mais doit néanmoins verser 785 000 euros de provisions à Netflix, Apple et Disney à l'origine de cette action en justice. Et puis c'est une première depuis 3 ans à Roland-Garros. La Night Session proposera ce soir un match féminin. La numéro 1 mondiale Arina Sabalenka sera opposée à Naomi Osaka. Bonne soirée à tous.

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